0: des conséquences de la canicule, c'est bien le marché des ventilateurs et des clims qui explose en ce moment. Les ventes de ventilateurs ont bondi de plus de 250% et celles des climatiseurs de plus de 600% ces derniers jours. Alors que faut-il choisir entre les deux ? D'un côté, la climatisation apporte certes plus de confort mais aussi plus de consommation, 10 à 20 fois plus qu'un ventilateur. La clim augmente fortement la demande en électricité pendant les pics de chaleur, ce qui entraîne plus d'émissions de CO2 et ça a donc plus de conséquences pour l'environnement. Un ventilateur, lui, se contente de brasser de l'air mais consomme moins et émet jusqu'à 99% moins de CO2 que la clim. Une solution alors plus écologique que certains préfèrent mettre en avant.
1: Vous êtes plus team ventilo ou team climatisateur ?
2: Climatisateur. Bah, c'est plus frais, le ventilo ça brasse de l'air chaud.
3: Ventilateur.
1: Pourquoi ?
3: Parce que je trouve que c'est moins polluant et puis il y a moins de produits qu'on respire.
4: J'ai fait 15 ans sans clim au ventilateur, surtout moi qui travaille sur le marché, avec la chaleur et tout. L'année dernière, j'avais pas la clim. Je suis rentré à la maison, j'ai eu de la fièvre et tout. C'était chaud, c'est le cas de le dire.
0: Voilà un reportage de Mélinde Debac. Et on le rappelle, la climatisation mondiale représente déjà environ 7% de la consommation électrique mondiale et 3,2% des émissions totales de gaz à effet de serre. Si on massifiait par exemple l'usage de la climatisation à Paris dans tous les logements, on aurait un impact entre plus 2 et plus 4 degrés sur la température extérieure.
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0: gars.
1: C'est ballot, ma voix s'est effacée. Adieu, vos vaches cochons. Pas de nouveaux épisodes toute cette semaine. À leur place, des rediffusions de trucs qui me tiennent à cœur et que quelque chose me dit que t'as pas écouté. Gros naze, aime pas te faire faux bon, mais promis, juré, croix de bois, croix de fer, si je mange, je vais en enfer. Nesquik, je reviens en pleine forme. En attendant, buvez donc un petit coup de chablis à ma santé. Moi, je suis au lait chaud avec du miel, la loose. Aujourd'hui, on se refait l'épisode sur... Antonio Williams et Kerry McCoy et l'improbable et entêtante Changes. Antonio Williams, plus connu sous le nom de Antoine, est un rappeur américain né en 1986 à San José en Californie, au style assez unique, fait de rap et de sonorités plus agressives, de paroles provocatrices interprétées de façon désinvolte, le tout accompagné d'une physionomie tout en rondeur et bonhomie. Ses morceaux ne dépassent jamais les 300 000 vues, on n'est clairement pas dans la cour des grands. Kerry McCoy, lui, est né 2 ans plus tard à Yuma, en Arizona. Il est surtout connu comme le guitariste et cofondateur du groupe Death Heaven, pionnier du genre black gaze, soit un mélange de black metal et de shoegaze, sa dépote, sa mémé. McCoy n'aime pas les chansons à refrain, son truc, c'est les morceaux qui commencent pour ne plus s'arrêter, sans structure apparente. Antonio Williams et Kerry McCoy n'auraient jamais dû se rencontrer, encore moins composer ensemble. Quand t'as terminé dans mes oreilles, c'était de la science-fiction, mais il se trouve que quand je tire la jambe pour renouveler ma playlist, je passe le témoin à ma fille, celle-là même qui, il y a seulement 30 ans, tenait tout entière sur la longueur de mon avant-bras et s'y endormait paisiblement. Aujourd'hui, elle fait partie de mes principales fournisseuses de bonne musique, les chiens font pas des chats. C'est elle donc qui, il y a quelques mois, m'a collé Changes dans la tête. Candy Gronaz, alors, où que tu sois en ce moment précis, juste avant que Changes ne commence, tu montes le son à fond les ballons. Que tu m'écoutes sur une chaîne Hi-Fi, un autoradio, des oreillettes, un Walkman ou un poste à galène, et tu ouvres les fenêtres histoire que tout le monde en profite. Et là, je te parie un verre de Chablis, allez, soyons fous, une bouteille, qu'à peine fini, tu vas le remettre encore et encore et encore. Pour ma part, je lui aurais bien décerné le prix de la meilleure chanson de l'année, mais elle est de 2016, et aussi consternant que ça puisse paraître, à l'époque, elle est pratiquement passée inaperçue. Grosse ligne de basse, délicate base synthétique, douce, amère mélodie répétitive et la voix déchirée et impuissante de Antoine qui pleure un amour perdu, la musique comme on l'aime. Vu sur YouTube, environ 400 000. Durée de la chanson, 4 minutes 05. Antonio Williams et Kerry McCoy, Changes.

0: Les auditeurs tristes qui ont drôlement aimé Changes de Antonio Williams et Kerry McCoy ont également salement adoré l'épisode 149, Jerry Ghost, le 147, Kevin Morby et le 51, Otzeki, toutes trois découvertes par ma fille. Good Morning Music te retrouve demain pour une nouvelle chronique, sauf si c'est dimanche, gros naze à des lessives en retard et du chablis au frais. www.goodmorningmusic.net pour y écouter tous les épisodes en retard, suggérer des chansons ou parler de musique en t'accoudant au bar. N'oublie pas d'alimenter l'ego de gros naze en laissant un chouette commentaire et plein d'étoiles sur ta plateforme habituelle de podcast.
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2: Salut à tous, aujourd'hui on s'intéresse au métier de notaire. Le notaire informe et conseille des personnes physiques ou morales sur des questions d'ordre juridique, produit des actes à valeur juridique authentique incontestable, peut plaider, défendre en justice pour le compte de clients, peut organiser des ventes aux enchères. Il peut aussi se substituer à des dirigeants pour redresser ou liquider des entreprises en difficulté. L'activité de cet emploi s'exerce au sein d'une charge, d'une étude ou d'une juridiction en relation avec différents intervenants, tribunal, ministère, acheteur, entreprise. Elle peut impliquer des déplacements et varie selon la spécialisation, conseil, expertise, la structure, société commerciale, la fonction, officier ministériel, officier public. Ce métier peut s'exercer les fins de semaine, jours fériés, de nuit et être soumis à des astreintes. La rémunération peut être constituée d'un fixe, de commission, d'émoluments fixes ou proportionnels d'honoraires. Ce métier est accessible à partir d'un niveau Bac plus 4, IEP M1, en droit, complété par une expérience professionnelle, stage d'au moins 2 années chez un professionnel. Enfin, une formation spécifique Histoire de l'art peut être demandée pour les postes de commissaire-priseur.
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Ben dites donc, elle est pas mal cette nouveauté. Diplo avec Cameron Whitcomb, ça s'appelle Would You Still Love Me. Diplo, c'est un DJ producteur originaire de Tupelo aux États-Unis. Il s'appelle en fait Thomas Wesley Pence. Et Cameron Whitcomb, c'est un auteur-compositeur-interprète canadien originaire de Nanaimo en Colombie-Britannique. Il a 23 ans, j'adore le timbre de voix de Cameron Whitcomb. Cette collab en tout cas fonctionne à merveille. C'est une nouveauté pour ouvrir ce numéro 436 de Pop Rock Time. On en a quelques-unes de jolies nouveautés aujourd'hui avec notamment Anjuli Perso, connue sous le nom d'Anjuli, chanteuse et compositrice canadienne. On va l'écouter avec Woman Like Me dans un petit instant. On va écouter aussi Ayumu Imazu, chanteur japonais originaire de la préfecture d'Osaka. Il a publié ce single qui s'appelle Sugar Rush. C'est un extrait de son second album, l'album classique, qui est sorti le 13 mai dernier. Une petite pépite en mode grand classique, on y a retrouvé les Clash, l'album Combat Rock sorti en 82. La chanson Should I Stay or Should I Go, les Clash, c'est un des piliers du mouvement punk rock. Contrairement à beaucoup de groupes punk de l'époque, les Clash mélangeaient plusieurs styles musicaux, punk, reggae, ska, dub, funk et rockabilly. Là, on est sur un morceau plutôt rock'n'roll, on va dire. Should I Stay or Should I Go, c'est dans un instant. Et puis là, la nouveauté de Spencer Jen, c'est un groupe d'indie rock australien. Ils existent depuis 2016, ils nous viennent d'Australie occidentale. Spacey Jen, on va écouter I Never See Her, c'est un single qui vient tout juste de sortir.

Un extrait du 9e album de ZZ Top, l'album Afterburner, un album publié au milieu des années 80. Un album qui s'est classé 4e dans les charts américains. Il s'est vendu à plus de 5 millions d'exemplaires et là, c'était une balade irrésistible. Roof Boy, on rappelle que sur leur carrière, ZZ Top, c'est quand même plus de 70 millions d'albums vendus à travers le monde. On va retrouver d'autres rockers tout à l'heure. Les Red Hot Chili Peppers avec The Longest Wave. Les Red Hot Chili Peppers, un groupe funk rock américain. Ils viennent de Los Angeles, en Californie. Le groupe d'Anthony Kiedis existe depuis 1982 et on va aller se balader sur mon album préféré des Red Hot, l'album The Getaway, un album assez original avec un virage complet dans leur sonorité, une production signée Danger Mouse. The Getaway était sorti en juin 2016, on écoutera The Longest Wave. On va retrouver Egoism aussi, un groupe australien de dream pop et d'indie rock originaire de Sydney. On va écouter un single qui vient de sortir qui s'appelle Time for the Needy. On écoute aussi Marc Ambor. Marc Ambor, il nous vient de Pleasantville, il est connu professionnellement depuis quelques années maintenant. C'est un chanteur arméno-américain. Son nom, c'est Marc Gregory Damborajian. On va l'écouter tout de suite avec New York Confident, le nouveau single de Marc Ambor, une autre nouveauté pour Proctime.

c'est pas la première fois qu'on les invite ici. Le groupe The Ban Camino, c'est un groupe de rock américain. Et ils viennent de sortir l'album Never Always, volume 2. Il est arrivé cet album le 22 mai. Et sur cet album, on écoutait Do Want You Gotta Do. C'est une autre nouveauté Pop Rock Time. À venir, Stand Atlantic avec Velcro. C'est un groupe australien originaire de Sydney. Un single qui vient tout juste de sortir. On retrouvera aussi un classique de Jean-Philippe Smet, alias Johnny Hallyday. Un extrait de son 23e album, l'album C'est la vie, qui avait été publié en octobre 1977. Au cours de ses 57 ans de carrière, il a réalisé 80 albums, dont 51 albums studio, 165 singles. Il a également effectué 184 tournées, donné plus de 3400 concerts, réunissant près de 30 millions de spectateurs. Les ventes de ses disques sont estimées à plus de 110 millions d'exemplaires. On l'appelait le taulier Johnny Hallyday, j'ai oublié de vivre, c'est dans un instant. On va retrouver également le Seraphim, un groupe sud-coréen K-pop formé en 2022. Le nom du groupe est une anagramme de la phrase I'm fearless, je suis intrépide. On va retrouver le Seraphim avec Trust Exercise, un extrait de leur second album qui s'appelle Pure Flow, partie 1, qui vient de sortir le 22 mai dernier. C'est dans Pop Rock Time.

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1: C'est Johnny Jen, de son vrai nom Johnny Emile, un jeune chanteur, compositeur, multi-instrumentiste. Il est originaire d'Orléans, il a 26 ans. Johnny Jen, on écoutait Les Roses, nouveauté, Pop Rock Time. Dans quelques minutes, on ira trouver Full Nelson, un extrait de l'EP Bad Dreams qui est sorti le 20 mai dernier. Full Nelson, c'est un trio indie-rock australien en pleine ascension, formé par Tom Broadbent, Ned Broadbent et Darcy Steven. On va écouter tout à l'heure Keepsake. Il y a également Blair Davy. Blair Davy, c'est un auteur-compositeur interprète qui nous vient d'Écosse, originaire de Perth précisément, âgé de 25 ans, un single qui vient de sortir qui s'appelle So What. Et puis on parlait tout à l'heure du producteur Danger Mouse qui avait produit l'album The Getaway des Red Hot Chili Peppers. Et bien on va le retrouver à nouveau, Danger Mouse, avec son pote CeeLo Green, le groupe Gnarls Barkley, un groupe américain de neo-soul avec des influences hip-hop, funk, jazz, électro et rock psychédélique, un groupe qui était né en 2005. Gnarls Barkley, c'est certainement leur plus célèbre morceau, c'est Crazy. On referme Pop Rock Time et retour ici même la semaine prochaine. Salut tout le monde.

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0: Et aujourd'hui, pourquoi dit-on faire des ronds de jambes ? L'expression « faire des ronds de jambes » apparaît vers la fin du 19e siècle pour décrire l'attitude d'une personne obséquieuse, polie de façon affectée. Elle dérive d'un terme de danse classique. Le rond de jambe est en effet une figure consistant à dessiner un cercle avec la jambe, la pointe du pied au sol ou bien en l'air. Évidemment, ce mouvement n'a pas grand-chose à voir avec la politesse. Sauf que le rond de jambe à terre évoque assez bien le mouvement de révérence. Cette salutation respectueuse que les courtisans adressaient à plus nobles qu'eux. C'est donc par ironie que l'image du rond de jambe s'est imposée pour évoquer l'attitude d'une personne empressée et un peu servile qui en rajoute dans la politesse comme si elle faisait des révérences.
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1: Deux ou trois pépites à lancer dans les écouteurs cette semaine. Angèle débarque dans les rayons, elle annonce la sortie de son nouvel album pour la fin de l'année, ça s'appelle Instinct. Après deux premiers albums au rythme assez pop, l'artiste belge poursuit son virage vers des sonorités très électro. Un virage amorcé notamment lors des Jeux Olympiques de Paris en 2024. Deux singles ont déjà été dévoilés, dont un duo avec le groupe Justice.
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1: Elle dissémine quelques morceaux par-ci par-là. Céline Dion annonce la sortie de son nouveau titre « Bonjour, pardon, merci », date de sortie le 3 juillet. Un morceau écrit par Icard, il s'agit du 437e titre de l'artiste, un morceau enregistré à la

0: Ça cartonne, on l'entend partout. Le titre pilé de Mauvais Joe s'impose numéro 1 sur les sites d'écoute en ligne en France. Il détrône même Aya Nakamura. Le morceau explose grâce à TikTok principalement. On compte plus de 500 000 écoutes en 24 heures. Il pourrait bien être le tube de cet été. Voilà, vous savez tout. Bonne écoute et à la semaine prochaine.
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2: Bonjour à tous, dans l'actualité automoto du jour, on parle d'Audi, l'Audi A3. Pour rester sur la bonne voie, Audi met à jour la gamme A3 avec un intérieur inédit, un écran panoramique et des aides à la conduite enrichies. Cette mise à jour concerne aussi bien la berline que la Sportback et la All Street. Même les modèles hybrides S3 et RS3. En tous les cas, un nouvel habitacle, nouveau système d'aide à la conduite et un parc Assist Pro. La principale évolution se trouve donc à bord. L'Audi A3 reçoit une nouvelle disposition de cockpit avec un écran incurvé composé de l'Audi Virtual Cockpit de 11,9 pouces et d'un écran panoramique MMI de 12,8 pouces. Le tableau de bord a lui aussi été adapté. L'insert décoratif forme désormais une ligne horizontale plus large qui court du combiné d'instruments jusqu'à la porte passager. Audi élargit clairement son offre de système d'aide à la conduite, puisque les fonctions sont regroupées dans trois packs, Tech, Tech Plus et Tech Pro. L'adaptative, assiste beaucoup plus une place centrale. Il combine le régulateur de vitesse adaptatif et l'assistance active au maintien de voie jusqu'à 210 km/h. Sur les modèles à boîte automatique, le système assiste également l'accélération, le freinage et même la direction. La 3 renouvelée reçoit davantage de fonctions pour faciliter le stationnement et les manœuvres. 4 caméras grand-angle offrent donc une vue à 360 degrés de l'environnement. La voiture peut ensuite entrer et sortir toute seule des places de parking. La gamme A3 reste large. Outre les Sportback et berlines, on retrouve l'A3 All Street avec 3 cm de garde au sol supplémentaire, une position d'assise plus haute et une allure beaucoup plus proche d'un crossover. Les motorisations sont des versions essence et diesel de 116 ou 150 chevaux aux hybrides rechargeables de 204 ou 272 chevaux. La 3 renouvelée arrivera donc chez les concessionnaires à partir de la mi-septembre avec des prix débutant à 32 500 euros pour la 3 Sportback, 45 950 euros pour l'e-hybride et 57 200 euros pour la S3. Notamment, on se retrouve très vite avec d'autres actus automoto.
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0: Mal. Et si on attend que Dame Nature nous file un petit coup de main avec un peu de pluie, eh ben je crois qu'on peut rêver, puisque toute la semaine, au moins, et même toute la semaine prochaine, anticyclonique, pas une goutte de pluie sur le Rovaltin, les amis. Donc du soleil tous les jours, mais c'est surtout par rapport aux températures, les amis, qu'on fait attention. Pour aujourd'hui, ben ce mercredi 1er, 22 au lever du jour, 33 cet après-midi. Pour demain jeudi, toujours du Mistral qui se renforce même demain, hein, 70 km/h en rafale, température qui baisse un poil avec ce vent, 31 degrés, sympa. Vendredi 31 degrés, samedi 34 et dimanche 35. Et si je continue les amis, et ben la semaine prochaine, je vois des 38, 39. Eh ouais, on y retourne. On y retourne les amis. Donc commencez à prévoir. Commencez à prévoir.
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1: Filé danse avec En nous de Juliette Binoche, c'est du 3 au 30 juin à Valence. Une immersion rare dans la naissance d'un spectacle où deux artistes s'aventurent hors de leurs propres limites. Un défi, Juliette Binoche réalise en 2007 un film consacré à la création du spectacle In-E, conçu et interprété avec le chorégraphe britannique Akram Khan. Dans ce projet singulier, les rôles s'inversent. Elle s'initie à la danse contemporaine, tandis que lui découvre le jeu d'acteur. Le film suit leur parcours de création, des premières répétitions jusqu'aux représentations données à travers le monde. Il met en lumière les efforts physiques, les doutes, les échecs, mais aussi les moments de grâce qui accompagnent la construction du spectacle. C'est donc du 3 au 30 juin au Luxe à Valence. Retrouvez tous les horaires et les réservations sur luxe-valence.com. Et du 1er au 5 juillet à Romans-sur-Isère, ça sera la 48e édition du Festival International Culture et Tradition du Monde, avec au programme Danse et Musique Traditionnelle du Monde, les pays invités cette année, la Colombie, le Costa Rica, la Pologne, Tahiti, la Galice en Espagne, un programme riche comme à son habitude, et à noter que le bal du samedi soir sera sur le thème de Vaiana avec Tahiti, et pour finir la soirée, on changera d'ambiance avec le groupe de musique celtique. Ce festival de folklore n'est pas qu'un simple regroupement de traditions, c'est également un rapport à l'autre et au monde. Il s'agit, à travers la transmission, l'encouragement, la promotion et la pratique traditionnelle des danses, musiques et chants, de faire vivre le passé dans le présent et de préparer notre futur. Donc rendez-vous tous pour cette 48e édition du Festival International Culture et Tradition du Monde à Romans-sur-Isère, du 1er au 5 juillet, et c'est bien sûr organisé par l'association Empyrium, et vous trouverez d'ailleurs toutes les informations sur empy-e-rium.com. Le marché des créateurs à Romans, n'oubliez pas, c'est tous les premiers dimanches du mois, et ce de 8h30 à 12h30. Le marché alimentaire, place Maurice Faure, battant son plein tous les dimanches. La ville de Romans a donc décidé d'intégrer de la créativité à ce rendez-vous hebdomadaire en vous proposant ce marché des créateurs dédié aux métiers d'art, et c'est sur le parvis de la collégiale Saint-Bernard, en continuité directe avec le marché alimentaire. Vous retrouverez des créateurs talentueux, vous proposant des produits uniques, faits main et éco-responsables. Et parmi les projets proposés, bijoux, céramique, verre, atelier de bois, accessoires en couture, bougies, décorations, illustrations et bien d'autres sur ce marché des créateurs. C'est tous les premiers dimanches du mois, donc de 8h30 à 12h30, et ce jusqu'au 4 octobre. Du 7 au 30 juin à Uppi, exposition L'Art des Origines, de la Grotte Chauvet à la Caverne du Pont d'Arc. La médiathèque d'Uppi vous invite à plonger dans l'univers captivant de l'art préhistorique à travers une exposition riche en témoignages, reproductions et illustrations qui vous feront voyager aux origines de la création artistique. C'est donc à découvrir jusqu'au 30 juin à la médiathèque d'Uppi.
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1: Mettez de l'eau dans votre vin si vous voulez avancer. Enfin, les poissons célibataires, des rencontres et des coups de cœur sont au programme des jours qui viennent. Et en ce mercredi 1er juillet, bonne fête aux Thierry, les béliers, ne vous éparpillez pas. Taureau, vous saurez éviter qu'une discussion avec votre partenaire ne dégénère en dispute. Les gémeaux, vous devrez faire attention à ne pas vous imposer et imposer votre façon de voir les choses. Les cancers, si vous travaillez en équipe, votre partenaire risque de se sentir un peu perdu. Les lions, en famille, vous ferez tout pour améliorer le confort de votre foyer. Vierge, montrez-vous patient. Les balances, vous n'aurez pas à fournir de gros efforts pour parvenir à vos fins. Les scorpions, votre comportement tout en contraste peut vous faire vivre le meilleur comme le pire. Sagittaire, les choses s'arrangeront d'elles-mêmes. Capricorne, il faudra vous concentrer et faire preuve de patience si vous voulez être efficace. Verseau, vos activités seront ralenties par des impondérables. Enfin les poissons, le mieux dans votre cas est encore de vous faire discret et de ne pas vous imposer. Bonne journée et à demain.

0: 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Aujourd'hui, nous sommes le mercredi, le 31 juin. Non, le 1er juillet, oui. Et c'est là où la question, vous êtes en train de vous dire, tiens, mais c'est vrai, on dit quel jour? Alors, vous sortez vite vos doigts, hein? Voilà. Alors, janvier, février, mars, avril, mai, juin. Donc, juin, c'est dans le creux, il y a que 30 jours. Donc, 1er juillet. Ben oui, c'est ça. Bon matin, je vous ménage pas. Hein. Aïe, bienvenue sur Radio Zigzag, la radio du Grand Rovaltin. Ben oui, 1er juillet, c'est aujourd'hui. Christophe et toute l'équipe, on est à la maison pour le café entre 5h58 et 9h du matin. Voilà cette émission que vous allez retrouver durant tout l'été de cette année 2026. On vous accompagnera du lundi au vendredi, donc 5h58, 9h sur le 102 et le 102.4 FM. Bon, comment ça va? Et puis c'est comme c'est les vacances, hein, qu'on a de la chance, hein. Nous, c'est fin septembre. Hey, y a le temps, c'est exactement le terme. Bon, ben sinon j'ai des bonnes nouvelles, il y a des cadeaux sur radiozigzag.com avec le mot été, et la mauvaise nouvelle, c'est que la chaleur revient, hein. On vous en parle depuis plusieurs jours, et ben, ça se concrétise. Oui. Ah ben vous allez pas entendre finir de m'entendre. Tu vas râler, quoi. Quand je regarde les températures là que notre partenaire nous annonce, à partir de la semaine prochaine, j'ai envie de partir au Groenland avec les ours polaires et les pingouins, tiens. Voilà, ça c'est... c'est démoralisant, cette affaire-là. Ah, et c'est qu'en plus, ça va devenir critique, hein. Bon, on en parlera tout à l'heure, bien évidemment. Ben, la météo locale, on va en parler d'ici, ouais, allez, à peine 5 minutes. Juste avant, c'est le flash de la rédaction, et juste après, c'est l'horoscope avec Thibaut. Merci d'être avec nous sur Zigzag 102-102-4, le coup de cœur, je vous en parle, vers 6h30, tiens. Ah ouais, c'est une petite pépite que je vous ai retrouvée, les amis. Allez, bonne journée, bon mercredi 1er juillet, vous êtes sur Radio Zigzag, il est 6h du matin, bonjour.
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2: Il est 6h.
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3: Bonjour à tous, à la une de l'actualité, qualifiée sans trembler, l'équipe de France file en 8e de finale de la Coupe du Monde après sa victoire cette nuit contre la Suède, succès 3-0. Kylian Mbappé a marqué un doublé, Bradley Barcola a aussi inscrit son but. Prochain rendez-vous pour les Bleus, samedi soir à 23h contre le Paraguay. Autre résultat hier, la qualification de la Norvège contre la Côte d'Ivoire 2-1. Journée sous haute tension dans le sud de la France. 6 départements du pourtour méditerranéen sont en alerte très sévère pour les feux de forêt à cause de la chaleur, des sols très secs et du vent jusqu'à 75 km/h. De nombreux massifs sont interdits d'accès et les pompiers sont mobilisés. Plusieurs changements ce 1er juillet. Un nouveau congé de naissance permet à chaque parent de bénéficier de 2 mois de congé indemnisé supplémentaire. Le prix repère du gaz augmente de 7,4%, soit environ 2,70 € de plus par mois pour les foyers concernés. Les petits colis importés hors de l'Union européenne sont taxés désormais de 3 € par article. Pour terminer du tennis, retour gagnant pour Arthur Fils après 2 mois d'absence. À Wimbledon, le numéro 1 français s'est qualifié pour le 2e tour hier en dominant le Belge Raphaël Collignon en 3-7.
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1: Allez, la météo locale, les amis, à partir d'aujourd'hui, dans tous nos bulletins météo de la journée sur Radio Zigzag, on va inclure la météo des forêts. En fait, la météo des forêts, c'est cette météo qui estime le danger de feu prévu à partir des conditions météorologiques. Et d'ailleurs, on va commencer par ça, pour vous dire qu'aujourd'hui, mercredi 1er juillet, la Drôme et l'Ardèche, on est en risque élevé, tout comme demain, Drôme-Ardèche, en risque élevé. À noter que le pourtour méditerranéen est temps risque maximal de départ de feu. Donc soyez particulièrement prudents, les amis, c'est sec, il y a du mistral. Et si on attend que Dame Nature nous file un petit coup de main avec un peu de pluie, eh ben, je crois qu'on peut rêver, puisque toute la semaine, au moins, et même toute la semaine prochaine, anticyclonique, pas une goutte de pluie sur le Rovaltin, les amis. Donc du soleil tous les jours, mais c'est surtout par rapport aux températures, les amis, qu'on fait attention. Pour aujourd'hui, bah, ce mercredi 1er, 22 au lever du jour, 33 cet après-midi. Pour demain jeudi, toujours du mistral qui se renforce même demain, hein, 70 km/h en rafale, température qui baisse un poil avec ce vent, 31 degrés, sympa. Vendredi 31 degrés, samedi 34 et dimanche 35. Et si je continue, les amis, et ben la semaine prochaine, je vois des 38, 39. Eh ouais, on y retourne. On y retourne, les amis. Donc commencez à prévoir. Commencez à prévoir.
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1: Mettez de l'eau dans votre vin si vous voulez avancer. Enfin, les poissons célibataires, des rencontres et des coups de cœur sont au programme des jours qui viennent. Et en ce mercredi 1er juillet, bonne fête aux Thierry, les béliers, ne vous éparpillez pas. Taureau, vous saurez éviter qu'une discussion avec votre partenaire ne dégénère en dispute. Les gémeaux, vous devrez faire attention à ne pas vous imposer et imposer votre façon de voir les choses. Les cancers, si vous travaillez en équipe, votre partenaire risque de se sentir un peu perdu. Les lions, en famille, vous ferez tout pour améliorer le confort de votre foyer. Vierge, montrez-vous patient. Les balances, vous n'aurez pas à fournir de gros efforts pour parvenir à vos fins. Les scorpions, votre comportement tout en contraste peut vous faire vivre le meilleur comme le pire. Sagittaire, les choses s'arrangeront d'elles-mêmes. Capricorne, il faudra vous concentrer et faire preuve de patience si vous voulez être efficace. Verseau, vos activités seront ralenties par des impondérables. Enfin les poissons, le mieux dans votre cas est encore de vous faire discret et de ne pas vous imposer. Bonne journée et à demain.
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3: Alors, je vous parle de notre coup de cœur tout de suite. En fait, je vous ai retrouvé un groupe qui a marché, on va dire, dans les années 90, les Valentins. Les Valentins, et à l'époque, ils ont sorti un titre qui s'appelle « Entre elle et moi », 1991 exactement. C'est l'amour entre deux filles, et c'est vrai qu'à quelques années, c'était tabou. Il y en a encore pour qui c'est tabou. C'est, hein, oui, bon, bah, ça c'est un autre sujet. On aurait tant de choses à dire, mais on va pas le faire ici. Et ce titre, les amis, j'avais acheté l'album des Valentins en CD, parce que je le trouvais très très bon, et j'ai envie de vous diffuser justement ce titre-là tout à l'heure, donc à 8h-25, entre elle et moi, ça sera les Valentins 91-1991, ça sera le coup de cœur. Alors si vous connaissez pas, moi je vous conseille largement de rester là, d'écouter le titre et d'écouter surtout les paroles. Ça remettra peut-être du plomb dans la tête de certains et certaines. Allez, les amis, la suite, eh ben, le flash, la rédaction, ben oui, de quoi ? Ah oui, même jusqu'à Monaco maintenant. C'est un truc de dingue. Mais c'est quoi ce monde ? Ce que je disais en début d'émission, je vais aller vivre au Groenland, sur la calotte glaciaire avec les ours polaires et les pingouins. Voilà. De quoi ? Oui, il y a même Trump qui veut venir s'installer là-bas. Et merde, et je vais où alors ? Sur la Lune ! Sur la Lune ! Voilà. Sur la Lune. Sur la Lune. Tranquille. Peut-être une idée. Oui, il n'y a pas de neige. Bah oui, vous trouverez toujours une excuse. Hein. Ouais, je sais. Allez, rédac, on y va pour un petit rappel de l'actualité Zigzag. Bienvenue, on est ensemble jusqu'à 9h, c'est le café. Mercredi 1er juillet, c'est aujourd'hui. Bonjour.
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4: Bonjour à tous, à la une de l'actualité, qualifiée sans trembler, l'équipe de France file en huitième de finale de la Coupe du Monde après sa victoire cette nuit contre la Suède, succès 3-0. Kylian Mbappé a marqué un doublé, Bradley Barcola a aussi inscrit son but. Prochain rendez-vous pour les Bleus, samedi soir à 23h contre le Paraguay. Autre résultat hier, la qualification de la Norvège contre la Côte d'Ivoire 2-1. Journée sous haute tension dans le sud de la France, 6 départements du pourtour méditerranéen sont en alerte très sévère pour les feux de forêt à cause de la chaleur, des sols très secs et du vent jusqu'à 75 km/h. De nombreux massifs sont interdits d'accès et les pompiers sont mobilisés. La SPA alerte sur une hausse des abandons d'animaux en France. Environ 300 000 animaux seraient abandonnés dans le pays chaque année, dont une grande partie durant l'été. Les associations appellent à la responsabilité. Jacques-Charles Fonbonne est le président de la SPA.
5: On ne donne pas n'importe quel animal à n'importe qui, dans n'importe quelles conditions. On essaye à donner l'animal qui convient à la famille, qui va convenir à l'animal. C'est-à-dire qu'on fait remplir un questionnaire assez précis aux gens pour leur demander quelles sont leurs conditions de vie, quels sont les moyens financiers. Ensuite, on attire l'attention des vacanciers sur le fait qu'il y a des solutions alternatives, c'est-à-dire des pensions. Sinon, des pet sitting, des gens qui vont venir chez vous pour nourrir vos animaux, pour les sortir, à condition de s'y prendre un petit peu avant et pas le 30 juin pour partir le 1er juillet au matin.
4: Des propos recueillis par Mylène Debac. Plusieurs changements ce 1er juillet. Un nouveau congé de naissance permet à chaque parent de bénéficier de 2 mois de congé indemnisé supplémentaire. Le prix repère du gaz augmente de 7,4%, soit environ 2,70€ de plus par mois pour les foyers concernés. Les petits colis importés hors de l'Union européenne sont désormais taxés de 3€ par article. Nous connaissons la date des élections présidentielles de 2027. Le premier tour a été fixé au 18 avril et pour le second tour, ça sera le 2 mai. Ces dates doivent être officialisées aujourd'hui en Conseil des ministres. Du tennis pour terminer, retour gagnant pour Arthur Fils après 2 mois d'absence. À Wimbledon, le numéro 1 français s'est qualifié pour le 2e tour hier en dominant le Belge Raphaël Collignon en 3-7, 7-5, 6-1, 6-3. Il jouera au prochain tour contre l'Italien Matteo Berrettini. Voilà pour l'essentiel de l'actualité. Belle journée à tous.
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1: Bonjour, bonjour à tous. Direction l'hippodrome d'Enghien et les 2150 mètres du prix de la Tour Eiffel à l'occasion du Quintet Plus de ce mercredi 1er juillet 2026. Réservé aux seuls chevaux âgés de 5 à 7 ans n'ayant pas gagné 136 000 euros, ils seront 15 au départ vers 18h30. En tête de notre sélection, le 8 qui s'attoue sur la lancée de sa dernière prestation, il va tenter de gagner un deuxième quintet d'affilée. Celui du 4, Legacy JL, sur la montante actuellement, est idéalement engagé. Le 13, Loving Dream, donne toujours le meilleur de lui-même dans un parcours. Le 7, Le Graal, en retard de gain, sache à placer dans la bonne combinaison. Et enfin, le 6, Katia Delpa, confié à Benjamin Rochard pour l'occasion. Il complétera notre sélection. Une sélection que vous pouvez retrouver sur ma chaîne YouTube Tom Kazak, les pronostics hippiques avec mes dernières minutes. Donc, notre choix aujourd'hui, premier le 8, Kissatou. Second le 4, Legacy JL. Troisième le 13, Loving Dream. Quatrième le 7, Le Graal. Cinquième le 6, Katia Delpa. Le second choix le 11, le 14. Et là, c'est à vous la fortune. Retrouvez les pronostics hippiques du Quintet Plus sur Radio Zigzag tous les jours à 6h30, 8h30 et 12h04.
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2: Chine et danse avec En nous de Juliette Binoche, c'est du 3 au 30 juin à Valence. Une immersion rare dans la naissance d'un spectacle où deux artistes s'aventurent hors de leurs propres limites. Un défi, Juliette Binoche réalise en 2007 un film consacré à la création du spectacle In-E, conçu et interprété avec le chorégraphe britannique Akram Khan. Dans ce projet singulier, les rôles s'inversent. Elle s'initie à la danse contemporaine, tandis que lui découvre le jeu d'acteur. Le film suit leur parcours de création, des premières répétitions jusqu'aux représentations données à travers le monde. Il met en lumière les efforts physiques, les doutes, les échecs, mais aussi les moments de grâce qui accompagnent la construction du spectacle. C'est donc du 3 au 30 juin au Luxe à Valence. Retrouvez tous les horaires et les réservations sur luxe-valence.com. Et du 21 juin au 28 août, du côté de Porte les Valences, Porte en Fête, 11 spectacles gratuits jusqu'au 28 août, avec notamment Dany Briand, Chilou, Victorien, DJ Benz, Sandy Sachs, Almeras Music Live ou encore Michel Berger Story. 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
1: 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Bon, sinon j'espère que vous allez bien les amis, dans quelques secondes, oui mais enfin une minute c'est quelques secondes, hein. Ouais, voilà, donc dans quelques secondes, il sera 7h du matin, vous êtes les bienvenus sur Zigzag 102 FM en Vallée du Rhône et 102.4 FM le bassin romanais. Aujourd'hui c'est mercredi et nous sommes, ça y est, le 1er juillet. Alors pourquoi ça y est? Parce que c'est vrai que quand on parle d'été, dans nos têtes, c'est ouais, l'été c'est juillet-août. Hein, on est tous pareils. Voilà. Après, ben, il y en a d'autres, c'est un petit peu différent. Juillet-août, surtout les amis que ben, dès la semaine prochaine, la chaleur est de retour. Hein? Non, non, non. Alors vous n'allez pas commencer. C'est parce que là, vous savez quoi? Je vais prendre ma valise. Hein? Et puis je vais partir sur la calotte glaciaire. Voilà. Retrouver les ours polaires et les pingouins. Et là-bas, je chanterai le papa pingouin, le papa pingouin. Ah, j'en serai capable. Ah, pensez donc. Non, mais là, enfin, ce qui arrive encore la semaine prochaine, on va se retaper. On va pas employer le terme canicule maintenant. Mais ça se pourrait, hein. Ben oui. Voilà, c'est bon, quoi. Stop. On arrête, là. Ça suffit. C'est quoi ces conneries, là? Non, mais c'est n'importe quoi. Ah, ça y est. Oui, le roi soleil. Alors, regarde, l'autre, il passe, il me fait coucou, tu vois. Ouais, c'est ça, ouais. Tiens, Dame Nature, tu lui donnes raison. Ah oui, mais il va falloir que je me venge plus tard. Ah oui, ouais, voilà. Bon, les amis, le coup de cœur à 8h-25, on écoutera Les Valentins, un titre magnifique. Et en attendant, bah, je vous annonce la suite du programme, la rubrique bien-être, la météo locale, l'horoscope avec Thibaut et les collectes de sang avec Roland. En attendant, un petit rappel de l'actualité, il est 7h du matin, bienvenue sur Radio Zigzag. Bonjour. De quoi? Le papa pingouin, le papa pingouin. Ah, le papa pingouin.
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2: Il est 7h.
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3: Bonjour à tous, à la une de l'actualité, qualifiée sans trembler, l'équipe de France file en huitième de finale de la Coupe du Monde après sa victoire cette nuit contre la Suède, succès 3-0. Kylian Mbappé a marqué un doublé, Bradley Barcola a aussi inscrit son but. Prochain rendez-vous pour les Bleus, samedi soir à 23h contre le Paraguay. Autre résultat hier, la qualification de la Norvège contre la Côte d'Ivoire 2-1. Journée sous haute tension dans le sud de la France, 6 départements du pourtour méditerranéen sont en alerte très sévère pour les feux de forêt à cause de la chaleur, des sols très secs et du vent jusqu'à 75 km/h. De nombreux massifs sont interdits d'accès et les pompiers sont mobilisés. Plusieurs changements ce 1er juillet. Un nouveau congé de naissance permet à chaque parent de bénéficier de 2 mois de congé indemnisé supplémentaire. Le prix repère du gaz augmente de 7,4%, soit environ 2,70€ de plus par mois pour les foyers concernés. Les petits colis importés hors de l'Union européenne sont taxés désormais de 3€ par article. Pour terminer du tennis, retour gagnant pour Arthur Fils après 2 mois d'absence. À Wimbledon, le numéro 1 français s'est qualifié pour le 2e tour hier en dominant le Belge Raphaël Collignon en 3-7.
2: 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La période estivale a commencé et vous préparez peut-être déjà vos vacances. Alors ceci est une invitation à réellement déconnecter pendant vos congés. Une fois que vous serez libre et sorti du bureau, ne répondez pas aux messages WhatsApp de votre boss, ne regardez plus vos mails juste pour être sûr de ne rien manquer. C'est le moment de faire autre chose que le travail. Alors si nécessaire, anticipez. Rien ne vous empêche de prévenir vos équipes que vous ne pourrez plus avancer sur tel ou tel projet d'ici quelques jours et surtout de leur dire que vous ne serez absolument pas joignable. Alors ça paraît logique, mais je préfère le rappeler, les vacances sont un droit. Tout comme celui à la déconnexion. Il en va d'ailleurs de votre santé.

0: Niente, c'est en tout cas tout ce que je vous souhaite.
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1: Allez, la météo locale, les amis, à partir d'aujourd'hui et dans tous nos bulletins météo de la journée sur Radio Zigzag, on va inclure la météo des forêts. En fait, la météo des forêts, c'est cette météo qui estime le danger de feu prévu à partir des conditions météorologiques. Et d'ailleurs, on va commencer par ça, pour vous dire qu'aujourd'hui, mercredi 1er juillet, la Drôme et l'Ardèche, on est en risque élevé, tout comme demain, Drôme-Ardèche, en risque élevé. À noter que le pourtour méditerranéen est temps risque maximal de départ de feu. Donc soyez particulièrement prudents, les amis, c'est sec, il y a du mistral. Et si on attend que Dame Nature nous file un petit coup de main avec un peu de pluie, eh ben, je crois qu'on peut rêver, puisque toute la semaine, au moins, et même toute la semaine prochaine, anticyclonique, pas une goutte de pluie sur le Rovaltin, les amis. Donc du soleil tous les jours, mais c'est surtout par rapport aux températures, les amis, qu'on fait attention. Pour aujourd'hui, bah, ce mercredi 1er, 22 au lever du jour, 33 cet après-midi. Pour demain jeudi, toujours du mistral qui se renforce même demain. Hein, soit

110 km/h en rafale, température qui baisse un poil avec ce vent, 31 degrés, sympa. Vendredi, 31 degrés, samedi, 34 et dimanche, 35. Et si je continue, les amis, eh ben, la semaine prochaine, je vois des 38, 39. Eh ouais, on y retourne. On y retourne, les amis. Donc, commencez à prévoir. Commencez à prévoir.

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2: Mettez de l'eau dans votre vin si vous voulez avancer. Enfin, les poissons célibataires, des rencontres et des coups de cœur sont au programme des jours qui viennent. Et en ce mercredi 1er juillet, bonne fête aux Thierry, les béliers, ne vous éparpillez pas. Taureau, vous saurez éviter qu'une discussion avec votre partenaire ne dégénère en dispute. Les gémeaux, vous devrez faire attention à ne pas vous imposer et imposer votre façon de voir les choses. Les cancers, si vous travaillez en équipe, votre partenaire risque de se sentir un peu perdu. Les lions, en famille, vous ferez tout pour améliorer le confort de votre foyer. Vierge, montrez-vous patient. Les balances, vous n'aurez pas à fournir de gros efforts pour parvenir à vos fins. Les scorpions, votre comportement tout en contraste peut vous faire vivre le meilleur comme le pire. Sagittaire, les choses s'arrangeront d'elles-mêmes. Capricorne, il faudra vous concentrer et faire preuve de patience si vous voulez être efficace. Verseau, vos activités seront ralenties par des impondérables. Enfin les poissons, le mieux dans votre cas est encore de vous faire discret et de ne pas vous imposer. Bonne journée et à demain.
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1: 102 FM, vous êtes en Vallée du Rhône, merci d'écouter Radio Zigzag, 102.4 FM dans le bassin romanais, merci d'écouter Radio Zigzag. Vous habitez, hein? Oui, sur la calotte glaciaire, j'en parle depuis tout à l'heure. Eh ben là-bas, vous écoutez aussi Radio Zigzag sur le www.radiozigzag.com. Il n'y a pas besoin de VPN et ça fonctionne aussi bien avec du Wi-Fi qu'avec un réseau cellulaire, les amis. N'importe quel pays, vous nous écoutez dans le monde entier. D'ailleurs, tiens, on a Emmanuel et Patrick qui vont partir du côté de la Corée en vacances et ils m'ont promis qu'ils m'enverraient une photo avec leur smartphone où ils auront la page d'accueil de Radio Zigzag devant un site, j'allais dire très connu de la Corée. Voilà. Donc on aura ça, on vous diffusera ça sur les réseaux, les amis. Comme quoi Radio Zigzag, ça fonctionne dans tout le monde, hein. Mais oui. Voilà. Donc vous êtes pas très loin, ça devrait fonctionner. Bon, les amis, de quoi? Matin, au petit déjeuner, oh, tranquille. Voilà, café avec des glaçons. Ah mais toujours, oui, ça c'est important, café avec des glaçons. Et puis tiens, d'ailleurs, l'équipe, il faudrait peut-être qu'on aille acheter quelques glaces pour la semaine prochaine. De quoi? Ah, moi, sorbet aux pommes et à la poire, j'adore ça. Voilà, il y a certains magasins qui font aussi du sorbet au melon. Oh, c'est un régal, cette affaire-là. Ouais. Mais je reste sur les sorbets, moi, parce que les glaces, il y a trop de sucre et puis ça donne soif. Un petit sorbet, là, bien frais le matin, une boule de glace avec le café. C'est de quoi, c'est dégueulasse. Mais est-ce que vous avez essayé? Mais voilà. Un café avec une petite boule de sorbet à côté. Eh, vous démarrez pas bien la journée, là? Eh ben voilà. Allez, hop. Venez, on va vous donner les idées. Allez, l'actu. Je sais. L'actu. Et juste après, on se retrouve avec, je sais plus ce que j'allais vous dire. Voilà. De quoi l'équipe? Ah oui. Sorbet à la menthe avec un petit café à côté. Oh, l'équipe, on va voir parce qu'on peut trouver du sorbet à la menthe. Ça, c'est une très bonne idée, l'équipe. Parfait.
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2: Bonjour à tous. À la une de l'actualité, qualifiée sans trembler, l'équipe de France file en huitième de finale de la Coupe du Monde après sa victoire cette nuit contre la Suède, succès 3-0. Kylian Mbappé a marqué un doublé, Bradley Barcola a aussi inscrit son but. Prochain rendez-vous pour les Bleus, samedi soir à 23h contre le Paraguay. Autre résultat hier, la qualification de la Norvège contre la Côte d'Ivoire 2-1. Journée sous haute tension dans le sud de la France. 6 départements du pourtour méditerranéen sont en alerte très sévère pour les feux de forêt à cause de la chaleur, des sols très secs et du vent jusqu'à 75 km/h. De nombreux massifs sont interdits d'accès et les pompiers sont mobilisés. La SPA alerte sur une hausse des abandons d'animaux en France. Environ 300 000 animaux seraient abandonnés dans le pays chaque année, dont une grande partie durant l'été. Les associations appellent à la responsabilité. Jacques-Charles Fonbonne est le président de la SPA.
3: On ne donne pas n'importe quel animal à n'importe qui, dans n'importe quelles conditions. On essaye à donner l'animal qui convient à la famille, qui va convenir à l'animal. C'est-à-dire qu'on fait remplir un questionnaire assez précis aux gens pour leur demander quelles sont leurs conditions de vie, quels sont les moyens financiers. Ensuite, on attire l'attention des vacanciers sur le fait qu'il y a des solutions alternatives, c'est-à-dire des pensions. Sinon, des pet sitting, des gens qui vont venir chez vous pour nourrir vos animaux, pour les sortir, à condition de s'y prendre un petit peu avant et pas le 30 juin pour partir le 1er juillet au matin.
2: Des propos recueillis par Mélinde Bach. Plusieurs changements ce 1er juillet. Un nouveau congé de naissance permet à chaque parent de bénéficier de 2 mois de congé indemnisé supplémentaire. Le prix repère du gaz augmente de 7,4%, soit environ 2,70€ de plus par mois pour les foyers concernés. Les petits colis importés hors de l'Union européenne sont désormais taxés de 3€ par article. Nous connaissons la date des élections présidentielles de 2027. Le premier tour a été fixé au 18 avril et pour le second tour, ça sera le 2 mai. Ces dates doivent être officialisées aujourd'hui en Conseil des ministres. Du tennis pour terminer, retour gagnant pour Arthur Fils après 2 mois d'absence. À Wimbledon, le numéro 1 français s'est qualifié pour le 2e tour hier en dominant le Belge Raphaël Collignon en 3-7, 7-5, 6-1, 6-3. Il jouera au prochain tour contre l'Italien Matteo Berrettini. Voilà pour l'essentiel de l'actualité. Belle journée à tous.
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5: Bonjour, bonjour, l'actu ciné du mercredi. Aujourd'hui, vous pourrez vous divertir avec de la comédie pour commencer. Permis de détruire, Cadmerade, Patrick Timsit se donne la réplique dans cette histoire qui se déroule en Corse.
6: Ah ça c'est ok, hein. je prends. J'ai déjà joué en Corse, hein. Dans l'enquête Corse, vous vous rappelez, c'est tout moi.
5: Oui, Christian, oui, tout à fait, oui, on se rappelle, c'était aux côtés de Jean Reno il y a quelques années. Mais cette fois, vous n'y êtes pas.
6: Ça, c'est vraiment dommage. Le film va beaucoup moins marcher. Hein. Les comédiens ont beau avoir du talent. Sans moi, ça va être compliqué de remplir les salles.
5: Oui, enfin, c'est bien joli, mais vous ne pouvez pas jouer dans tous les films qui se déroulent en Corse. On verra pour le succès. Dominique, interprété par Cadmerade, lutte pour réaliser son rêve, établir son cabinet médical sur l'île, et son combat contre l'implantation d'une centrale nucléaire.
6: Allez-y, allez-y, mettez tous les ingrédients que vous voulez. Je vous dis que ça va être un flop.
5: Mais toujours est-il que Patrick Timsit joue Olivier, un psychanalyste en plein divorce, et rejoint son ami Dominique sur l'île.
7: Salut, c'est Timsit. Apparemment, il y a le petit clavier qui a besoin d'une psychanalyse.
6: Mais qu'est-ce que c'est que ce Beans? Je n'ai pas besoin d'être ausculté par un psy. Je me porte comme un charme.
7: Détends-toi, Christian. Allonge-toi, ça va bien se passer. Tes paupières sont lourdes. Très lourdes. Aussi lourdes que tes 10 derniers films. C'est dire si c'est lourd. N'écoute que le son de ma voix.
6: Mais il est dingue. Je veux pas m'allonger, je suis pas fatigué. C'est un charlatan, je vous dis.
5: Bon, Christian, je vous propose une autre séance. Sur les écrans de vos ciné préférés aujourd'hui, Supergirl vous donne rendez-vous.
8: Coucou, on m'a appelé?
5: Ah non, j'ai pas dit Chantal là-dessous, j'ai dit Supergirl. Et puis vous n'avez pas de super pouvoir.
8: Comment ça, la Chantal, elle a pas de super pouvoir? Si je me dandine un peu, je fais tomber les hommes comme des mouches. Si je frétille devant eux, ils finissent à mes pieds. Et si je me déshabille, ils se faufilent sous ma couette pour aller chercher bonheur. Si tu vois ce que je veux dire.
5: Oui, on voit très bien, mais cette fois ce sera sans vous. Supergirl, en tout cas, fait équipe avec un improbable compagnon.
9: Ben quoi, on n'attend pas Patrick? Ce serait pas moi, par hasard, l'improbable compagnon de Supergirl?
5: Ah non, non, je ne crois pas, Franck, vous n'êtes pas au casting.
9: Oh, pas au casting? Mais pour qui elle se prend, la Supergirl? Elle connaît pas Super Patrick, le roi du camping? Super Didier, le roi du disco? Ou encore Super Francky, le roi de la vanne?
5: Il semblerait que non, elle se contente d'un autre compagnon.
6: À mon secours, Supergirl! Je suis poursuivi par un Timsit psychopathe!
7: Viens par ici, mon clavier! Super Timsit va te faire bouffer de la kryptonite!
5: Et un film d'action, hein! On l'appelait Robin des Bois!
9: Ah bon, pourquoi? On l'appelle plus? Oh, il vous reste Francky des Bois, one again!
7: Ou bien alors ce que je vous propose, Robin Timsit! Je sens que ça vous excite!
8: Waouh! Qu'il s'appelle Robin ou qu'il vive dans les bois, Super Chantal les veut tous!
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4: Allez, les amis, je vous donne la suite du programme. À partir de 8h, le flash, la rédaction. Ouais, ils en ont à dire, hein. Et puis, de toute façon, ça va être bis repetita. Vous allez voir d'ici quelques jours. Il fait chaud. Ouais, bah oui, c'est ce qui va se passer. Ça revient, je vous rappelle, hein. Ouais, ça va revenir, les fortes chaleurs. Ouais, je ferme les yeux. Et je m'imagine sur la calotte glaciaire. Avec les pingouins! Les ours! Ouais! Qu'est-ce que je fais bien là-bas, sans déconner? Hein? Oui, ça font aussi. Oui, mais enfin, il ferait quand même meilleur qu'ici. Non, mais en fait, vous rigolez, mais moi, mon rêve, hein, ça serait d'aller soit au pôle Nord, soit au pôle Sud, quoi. Ah ouais. Ah, je rêverais d'y aller. Ouais. Bah, peut-être que je le ferai un jour, hein. Pourquoi pas? Donc, 8h, le flash, la rédaction, l'histoire d'un jour, le monde du sport avec Guillaume, la météo locale et l'horoscope avec Thibaut. Juste avant, comme nous le faisons quotidiennement, une petite interview sur un événement qui se passe dans le secteur. Et je vous le rappelle, les amis, si vous organisez quelque chose et vous avez envie justement qu'on en parle, enfin, c'est même pas nous qui allons en parler, c'est vous qui allez en parler sur les ondes de Radio Zigzag. Donc en fait, c'est vous qui organisez, c'est vous qui venez nous expliquer. Et expliquer à tous les auditeurs et auditrices du 102 et 102.4 FM. Donc en fait, c'est un, bah évidemment, qu'on voit ça tranquillement, les amis. secretariat@radiozigzag.com. Voilà. Donc ça sera à 8h moins 10, mais voici tout de suite le coup de cœur du jour. Alors les coups de cœur du jour, les amis, c'est un CD que j'ai acheté à l'époque, en 1991, c'était les Valentins. Alors très connu à l'époque, dans les années 80, les Max Valentins. Les Max Valentin avec un chanteur très connu, Art Mango. Bah ouais, c'était le chanteur des Max Valentin. Après, il a quitté pour faire sa carrière solo et les Valentins donc ont continué. Et en 1991, oh là là, il y a eu un album merveilleux avec un titre très charismatique à l'époque. Replongez-vous, 1991. Voilà, il n'y avait pas les réseaux sociaux, il n'y avait rien de tout ça. On avait l'esprit un petit peu trop fermé sur certains dossiers. Bon, maintenant, il est complètement trop ouvert sur quasiment tout. Mais bon, ça, c'est autre chose. Et ce groupe, les Valentins, ont sorti un titre qui s'appelle « Entre elle et moi ». Mais c'est une chanteuse qui chante ça. Eh oui, une histoire d'amour entre deux filles. À l'époque, c'était tabou. Voilà. Oui, bah écoutez, il n'y avait pas la lumière à tous les étages. Qu'est-ce que vous voulez que je vous dise? Mais bon, de quoi? Ah mais moi, à titre perso, s'ils s'aiment, je vois pas pourquoi on les emmerderait, quoi. Que ce soit deux mecs ou que ce soit deux filles, je vois pas où est le problème. Hein? Ouais, non mais enfin voilà. Mais ce n'est que mon avis. Voilà, je vous le donne. Moi, les amis, je suis à la maison. Vous savez comment je suis à la maison. Je vous parle carrément ce que je pense. Voilà, ça emmerde qui? Voilà, faut arrêter. Et ce titre, « Entre elle et moi », 1991, une beauté pure. Eh ben, je vais peut-être vous le faire découvrir. Retrouvez les Valentins. Entre elle et moi, 1991, c'est le coup de cœur du jour. Moi, j'adore ça.

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1: Bonjour, aujourd'hui nous recevons Marion et Noémie de l'Oasis Bizart, un festival engagé qui se déroulera à Dieulefit le 3, 4 et 5 juillet. Bonjour Noémie, bonjour Marion.
2: Bonjour.
3: Bonjour.
1: Pouvez-vous vous présenter et nous présenter le festival l'Oasis Bizart?
2: Alors moi je suis Marion, je suis coordinatrice et chargée de production pour l'association et pour le festival.
3: Et moi je m'appelle Noémie et je fais la régie générale du festival.
2: Le festival est un festival qui dure sur 3 jours, qui programme du spectacle vivant, du cirque et de la musique actuelle du monde.
1: Et depuis combien d'années existe le festival?
3: Alors c'est un peu flou, mais nous on n'est pas vraiment certain, mais le premier festival vraiment dans plus ou moins dans la forme et dans la structuration qui existe aujourd'hui, ça s'est passé en 91.
1: Ah oui, ça date?
3: À peu près, c'est quand même une association qui est bien ancrée sur le territoire et qui arrive à perdurer depuis quelques années.
1: D'accord. Combien de bénévoles travaillent autour de cette organisation?
2: En amont, on est vraiment une équipe de salariés. Et par contre, sur le festival, donc on est présent sur le site sur une durée de 10 jours. On monte jusqu'à 120, 130 les soirs d'exploitation.
1: Pouvez-vous nous parler de la programmation?
2: Cette année, on va avoir 9 concerts. Donc on a 3 concerts tous les soirs, plus 2 spectacles chaque soir. On a eu beaucoup de rebondissements cette année, donc on a nos 2, on va dire, têtes d'affiche qui ont annulé pour raison de santé. Donc le vendredi 3, on aura 2 spectacles sur cordes qui s'appellent Corps accordéon et Les cordes fileuses. Meral Polat, donc chanteuse kurde qui a une voix incroyable. Violon barbare, donc qui remplace Sage comme des sauvages. Et on finit sur Lovana, donc un groupe de Madagascar. Pour l'interscène et la déambulation d'ouverture, on travaillera avec La Frappe qui est une batucada de l'Ardèche.
3: Pour la déambulation, il y aura aussi la mobile de la compagnie d'Anka qui est de la vallée de la Drôme. Ça, du samedi, c'est plus particulier parce qu'il y a beaucoup de choses qui commencent à se passer en journée. Il y a des rencontres avec des artistes qui se passent dans la ville autour de thématiques. Là, le samedi, c'est rencontre avec des femmes artistes dans des pays en lutte. Il y a des siestes musicales qui se font aussi. C'est avec une chanteuse afro-espagnole et une poétesse de Dieulefit. Ensuite, on a une ouverture des portes à 18h qui commence par un plateau radio. Le vendredi et le samedi, on a un plateau radio en live qui se fait avec la radio locale de Dieulefit et qui est rediffusé sur différentes radios du territoire radio associative. Après, il y a un spectacle de cirque, La Quête du Râle, de la compagnie du Faubourg, qui est suivi par le premier concert, c'est Basiba Kambi. C'est un collectif qui vient de République démocratique du Congo, qui est composé de 8 femmes. Ensuite, il y aura 2 spectacles de danse au cours de la soirée en interplateau de la compagnie A Traversiel qui est basée justement sur Dieulefit aussi. Ensuite, il y a Maria Mazzotta qui vient d'Italie, une chanteuse italienne, avec une approche un peu plus rock. En dernier, c'était censé être Soumti, mais qui a dû annuler pour des raisons de santé et qui va être remplacée par Kaye Mambo.
2: Voilà, avec des accents un peu rap électro, la cumbia revisitée un peu moderne. Le samedi, on a oublié, donc dans l'après-midi, il y a un groupe de spectacles pour jeunes enfants qui s'appelle Mama Shamana, qui est autour des traditions sibériennes, avec une yourte qui est montée dans la salle de spectacle pour faire vraiment de l'immersion. Et le dimanche, on recommence également avec des cafés-rencontres le matin. Cette fois-ci, c'est sur la force des femmes avec une intervention de Basiba Kambi, qui joue la veille, pour expliquer comment on monte un groupe féminin dans des pays dans lesquels c'est pas évident. Il y aura donc une sieste musicale l'après-midi avec Lei, donc c'est un duo polyphonique de chants méditerranéens. L'après-midi, il y a un concert donc qui s'appelle Shagan dans l'église avec de la musique orientale mais plutôt de Sibérie. Ensuite, encore hors site, il y a un atelier d'écriture donc avec une restitution au bord de la piscine qui est juste à côté du site, accompagné par des musiciens de l'école de musique de Dieulefit. Et enfin, on ouvre les portes. On commence par une lecture de poèmes d'une poétesse gazaoui qui entretient donc une correspondance avec un écrivain de Dieulefit. On enchaîne avec un spectacle rue qui s'appelle Prince des voleurs de la compagnie Burdin Rod. Un autre spectacle encore suspendu qui s'appelle donc Définition de l'œuvre d'art comme acte de confiance aux spectateurices. C'est un circassien qui se fait donc suspendre dans les arbres par les spectateurs et spectatrices qui tirent des fils ouais. et qui le font monter. Et il sera accompagné par Lay pour un accompagnement musical. Et enfin, on a notre série de concerts du dimanche. Il y a Mélina, une jeune chanteuse qui est en train de monter, qui est donc grecque, qui chante des chants grecs. Il y a en interscène Doum Takadaf, qui est
3: un percussionniste kurde. Ça fait quelques années qu'il vient à la Bizarte et qu'il anime des ateliers. Il y a même un atelier annuel à l'année qui s'est mis en place suite aux ateliers qu'il a organisés durant la Bizarte. Et il joue, il y a des moments où il va jouer sur le festival avec tout le groupe. Et c'est percussionniste kurde avec des chants et un peu de danse.
2: On finit en beauté avec l'Indigo, qui est un groupe de Maloya très chouette, qui a une énergie incroyable.
3: Moi, je voulais juste rajouter les cafés rencontres. Mmh. C'est des cafés rencontres qu'on a mis en place en partenariat, notamment celui du samedi avec l'association Marche Odoria, avec laquelle on travaille depuis très longtemps, et pour justement aider à porter la voix de ces femmes ou de ces personnes qui sont dans des pays en lutte. Et le dimanche, c'est avec l'association Mimesis, qui est basée sur Montélimar. Et...
2: Mimesis, c'est une association donc, de recherche en sociologie.
4: Ça donne envie de venir.
2: Et donc cette année, on met en place 12 ateliers sur le samedi et le dimanche, qui sont très variés. Ça va de la danse au chant, à la fabrication de mobiles, à la guimbarde, à des ateliers d'écriture. Voilà, c'est vraiment très varié.
4: Avez-vous un site internet ?
3: Oui, c'est bizartnomade.net où il y a toutes les infos du festival dessus, les liens vers les billetteries.
2: Et vous pouvez retrouver tout le programme.
4: D'accord, donc on peut réserver en ligne et acheter nos billets sur place ?
3: Exactement, okay. Les deux sont possibles.
4: D'accord, super. Ok, et merci beaucoup Noémie, merci beaucoup Marion pour cette belle présentation du festival.
2: Avec plaisir.
4: Et on vous attend nombreux du coup à ce festival qui, je pense, va plaire à beaucoup de personnes. On vous attend nombreux. Merci.
2: Merci.
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1: Il est 8h.
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2: Bonjour à tous, à la une de l'actualité, qualifiée sans trembler, l'équipe de France file en huitième de finale de la Coupe du Monde après sa victoire cette nuit contre la Suède, succès 3-0. Kylian Mbappé a marqué un doublé, Bradley Barcola a aussi inscrit son but. Prochain rendez-vous pour les Bleus, samedi soir à 23h contre le Paraguay. Autre résultat hier, la qualification de la Norvège contre la Côte d'Ivoire 2-1. Journée sous haute tension dans le sud de la France. 6 départements du pourtour méditerranéen sont en alerte très sévère pour les feux de forêt. À cause de la chaleur, des sols très secs et du vent jusqu'à 75 km/h, de nombreux massifs sont interdits d'accès et les pompiers sont mobilisés. Plusieurs changements ce 1er juillet. Un nouveau congé de naissance permet à chaque parent de bénéficier de 2 mois de congé indemnisé supplémentaire. Le prix repère du gaz augmente de 7,4%, soit environ 2,70€ de plus par mois pour les foyers concernés. Les petits colis importés hors de l'Union européenne sont taxés désormais de 3€ par article. Pour terminer du tennis, retour gagnant pour Arthur Fils après 2 mois d'absence. À Wimbledon, le numéro 1 français s'est qualifié pour le 2e tour hier en dominant le Belge Raphaël Collignon en 3-7.
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4: Aujourd'hui 4 juillet, comme vous le savez, cette semaine, on essaie de parcourir l'histoire de la Coupe du Monde de football. Aujourd'hui, direction le Brésil et le fameux événement, le Maracanazo. C'était en 1950.
5: 1950, le Brésil chante, le Brésil festoie, le Brésil est en liesse, le grand pays accueille sa première Coupe du Monde, une telle ferveur populaire que les joueurs Aori Verde ne peuvent satisfaire leurs supporters que par la victoire finale. Et cela s'annonce bien pour les Brésiliens. Cependant, la compétition en 1950 est très différente de la structure actuelle. En effet, tout le long du mondial, c'est une sorte de championnat qui s'y déroule. Les Brésiliens ont quasiment fait un sans-faute avant leur dernière rencontre face aux Uruguayens. Eux aussi sont intraitables et le hasard du jeu veut que ces deux formations se rencontrent pour l'ultime match du mondial brésilien. Ce championnat du monde prend effectivement fin ce 16 juillet 1950 au stade Maracana de Rio, construit spécialement pour l'occasion. 199 900 spectateurs se seraient déplacés selon la FIFA pour voir cette partie entre les deux nations voisines. Là, il faut savoir qu'un nul suffisait pour que le Brésil remporte son premier sacre chez lui. C'est alors que tout de blanc vêtu, les joueurs locaux marquent les premiers dans cette rencontre par le biais d'Albino Frisa à la 48e minute. Tout un peuple retient alors son souffle, mais le vent tourne. Les hommes du sélectionneur de la Céleste, Juan López Fontana, égalisent moins de 20 minutes plus tard par Schiaffino. Mais là, rien ne va plus. Le chaos se fait sentir et tout d'un coup, Alcides Guija trompe le gardien brésilien Barbosa à 10 minutes, tout juste de la fin du match. L'Uruguay la tient. Cette deuxième étoile après

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1: Allez, la météo locale, les amis, à partir d'aujourd'hui, dans tous nos bulletins météo de la journée sur Radio Zigzag, on va inclure la météo des forêts. En fait, la météo des forêts, c'est cette météo qui estime le danger de feu prévu à partir des conditions météorologiques. Et d'ailleurs, on va commencer par ça, pour vous dire qu'aujourd'hui, mercredi 1er juillet, la Drôme et l'Ardèche, on est en risque élevé, tout comme demain, Drôme-Ardèche, en risque élevé. À noter que le pourtour méditerranéen est temps risque maximal de départ de feu. Donc soyez particulièrement prudents, les amis, c'est sec, il y a du mistral. Et si on attend que Dame Nature nous file un petit coup de main avec un peu de pluie, eh ben je crois qu'on peut rêver, puisque toute la semaine, au moins, et même toute la semaine prochaine, anticyclonique, pas une goutte de pluie sur le Rovaltin, les amis. Donc du soleil tous les jours, mais c'est surtout par rapport aux températures, les amis, qu'on fait attention. Pour aujourd'hui, ce mercredi 1er, 22 au lever du jour, 33 cet après-midi. Pour demain jeudi, toujours du mistral qui se renforce même demain, hein, 70 km/h en rafale, température qui baisse un poil avec ce vent, 31 degrés, sympa. Vendredi 31 degrés, samedi 34 et dimanche 35. Et si je continue, les amis, la semaine prochaine, je vois des 38, 39. Eh ouais, on y retourne, les amis. Donc commencez à prévoir.
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2: Mettez de l'eau dans votre vin si vous voulez avancer. Enfin, les poissons célibataires, des rencontres et des coups de cœur sont au programme des jours qui viennent. Et en ce mercredi 1er juillet, bonne fête aux Thierry, les béliers, ne vous éparpillez pas. Taureau, vous saurez éviter qu'une discussion avec votre partenaire ne dégénère en dispute. Les gémeaux, vous devrez faire attention à ne pas vous imposer et imposer votre façon de voir les choses. Les cancers, si vous travaillez en équipe, votre partenaire risque de se sentir un peu perdu. Les lions, en famille, vous ferez tout pour améliorer le confort de votre foyer. Vierge, montrez-vous patient. Les balances, vous n'aurez pas à fournir de gros efforts pour parvenir à vos fins. Les scorpions, votre comportement tout en contraste peut vous faire vivre le meilleur comme le pire. Sagittaire, les choses s'arrangeront d'elles-mêmes. Capricorne, il faudra vous concentrer et faire preuve de patience si vous voulez être efficace. Verseau, vos activités seront ralenties par des impondérables. Enfin les poissons, le mieux dans votre cas est encore de vous faire discret et de ne pas vous imposer. Bonne journée et à demain.
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11: Il est 8h.
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0: Bonjour à tous, à la une de l'actualité, qualifiée sans trembler, l'équipe de France file en huitième de finale de la Coupe du Monde après sa victoire cette nuit contre la Suède, succès 3-0. Kylian Mbappé a marqué un doublé, Bradley Barcola a aussi inscrit son but. Prochain rendez-vous pour les Bleus, samedi soir à 23h contre le Paraguay. Autre résultat hier, la qualification de la Norvège contre la Côte d'Ivoire 2-1. Journée sous haute tension dans le sud de la France. 6 départements du pourtour méditerranéen sont en alerte très sévère pour les feux de forêt à cause de la chaleur, des sols très secs et du vent jusqu'à 75 km/h. De nombreux massifs sont interdits d'accès et les pompiers sont mobilisés. Plusieurs changements ce 1er juillet. Un nouveau congé de naissance permet à chaque parent de bénéficier de 2 mois de congé indemnisé supplémentaire. Le prix repère du gaz augmente de 7,4%, soit environ 2,70 € de plus par mois pour les foyers concernés. Les petits colis importés hors de l'Union européenne sont taxés désormais de 3 € par article. Pour terminer du tennis, retour gagnant pour Arthur Fils après 2 mois d'absence. À Wimbledon, le numéro 1 français s'est qualifié pour le 2e tour hier en dominant le Belge Raphaël Collignon en 3-7.
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5: Aujourd'hui 4 juillet, comme vous le savez, cette semaine, on essaie de parcourir l'histoire de la Coupe du Monde de football. Aujourd'hui, direction le Brésil et le fameux événement, le Maracanazo. C'était en 1950. 1950, le Brésil chante, le Brésil festoie, le Brésil est en liesse, le grand pays accueille sa première Coupe du Monde, une telle ferveur populaire que les joueurs Aori Verde ne peuvent satisfaire leurs supporters que par la victoire finale. Et cela s'annonce bien pour les Brésiliens. Cependant, la compétition 1950 est très différente de la structure actuelle. En effet, tout le long du mondial, c'est une sorte de championnat qui s'y déroule. Les Brésiliens ont quasiment fait un sans-faute avant leur dernière rencontre face aux Uruguayens. Eux aussi sont intraitables et le hasard du jeu veut que ces deux formations se rencontrent pour l'ultime match du mondial brésilien. Ce championnat du monde prend effectivement fin ce 16 juillet 1950 au stade Maracana de Rio, construit spécialement pour l'occasion. 199 900 spectateurs se seraient déplacés selon la FIFA pour voir cette partie entre les deux nations voisines. Là, il faut savoir qu'un nul suffisait pour que le Brésil remporte son premier sacre chez lui. C'est alors que tout de blanc vêtu, les joueurs locaux marquent les premiers dans cette rencontre par le biais d'Albino Frisa à la 48e minute. Tout un peuple retient alors son souffle, mais le vent tourne. Les hommes du sélectionneur de la Céleste, Juan López Fontana, égalisent moins de 20 minutes plus tard par Schiaffino. Mais là, rien ne va plus. Le chaos se fait sentir et tout d'un coup, Alcides Guija trompe le gardien brésilien Barbosa à 10 minutes, tout juste de la fin du match. L'Uruguay la tient, cette deuxième étoile après son sacre de 1930. Le coup de sifflet final retentit, c'est la fin. Les pleurs et les cris de désespoir résonnent dans tout le stade, une cicatrice encore aujourd'hui ouverte dans l'histoire du sport au Brésil. Ce match est désormais appelé le Maracanazo, le choc du Maracana. Un traumatisme tel que le maillot blanc sera à tout jamais banni de la garde-robe de la sélection Aori Verde. Mesure efficace puisqu'en 1958, les compagnons de Pelé décrochent enfin la première de leurs 5 étoiles qui ornent leur beau maillot doré.
6: Allez, on se donne rendez-vous demain pour d'autres histoires d'un jour avec Mémoire Sport.
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1: Allez, la météo locale, les amis, à partir d'aujourd'hui, dans tous nos bulletins météo de la journée sur Radio Zigzag, on va inclure la météo des forêts. En fait, la météo des forêts, c'est cette météo qui estime le danger de feu prévu à partir des conditions météorologiques. Et d'ailleurs, on va commencer par ça, pour vous dire qu'aujourd'hui, mercredi 1er juillet, la Drôme et l'Ardèche, on est en risque élevé, tout comme demain, Drôme Ardèche, en risque élevé. À noter que le pourtour méditerranéen est temps risque maximal de départ de feu. Donc soyez particulièrement prudents, les amis, c'est sec, il y a du mistral. Et si on attend que Dame Nature nous file un petit coup de main avec un peu de pluie, eh ben je crois qu'on peut rêver, puisque toute la semaine, au moins, et même toute la semaine prochaine, anticyclonique, pas une goutte de pluie sur le Rovaltin, les amis. Donc du soleil tous les jours, mais c'est surtout par rapport aux températures, les amis, qu'on fait attention. Pour aujourd'hui, bah, ce mercredi 1er, 22 au lever du jour, 33 cet après-midi. Pour demain jeudi, toujours du mistral qui se renforce même demain, hein, 70 km/h en rafale, température qui baisse un poil avec ce vent, 31 degrés, sympa. Vendredi 31 degrés, samedi 34 et dimanche 35. Et si je continue, les amis, eh ben la semaine prochaine, je vois des 38, 39. Eh ouais, on y retourne. On y retourne, les amis. Donc commencez à prévoir. Commencez à prévoir.
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2: Mettez de l'eau dans votre vin si vous voulez avancer. Enfin, les poissons célibataires, des rencontres et des coups de cœur sont au programme des jours qui viennent. Et en ce mercredi 1er juillet, bonne fête aux Thierry, les béliers, ne vous éparpillez pas. Taureau, vous saurez éviter qu'une discussion avec votre partenaire ne dégénère en dispute. Les gémeaux, vous devrez faire attention à ne pas vous imposer et imposer votre façon de voir les choses. Les cancers, si vous travaillez en équipe, votre partenaire risque de se sentir un peu perdu. Les lions, en famille, vous ferez tout pour améliorer le confort de votre foyer. Vierge, montrez-vous patient. Les balances, vous n'aurez pas à fournir de gros efforts pour parvenir à vos fins. Les scorpions, votre comportement tout en contraste peut vous faire vivre le meilleur comme le pire. Sagittaire, les choses s'arrangeront d'elles-mêmes. Capricorne, il faudra vous concentrer et faire preuve de patience si vous voulez être efficace. Verseau, vos activités seront ralenties par des impondérables. Enfin les poissons, le mieux dans votre cas est encore de vous faire discret et de ne pas vous imposer. Bonne journée et à demain.
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1: Il est 9h.
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2: Bonjour et bienvenue. Nous sommes ensemble dans ce Zigzag et vous, et ce jusqu'à 10h30. Bonne matinée à vous.
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Si les danses avec En nous de Juliette Binoche, c'est du 3 au 30 juin à Valence. Une immersion rare dans la naissance d'un spectacle où deux artistes s'aventurent hors de leurs propres limites. Un défi, Juliette Binoche réalise en 2007 un film consacré à la création du spectacle In-E, conçu et interprété avec le chorégraphe britannique Akram Khan. Dans ce projet singulier, les rôles s'inversent. Elle s'initie à la danse contemporaine, tandis que lui découvre le jeu d'acteur. Le film suit leur parcours de création, des premières répétitions jusqu'aux représentations données à travers le monde. Il met en lumière les efforts physiques, les doutes, les échecs, mais aussi les moments de grâce qui accompagnent la construction du spectacle. C'est donc du 3 au 30 juin au Luxe à Valence. Retrouvez tous les horaires et les réservations sur luxe-valence.com. Du 7 au 30 juin à Upi, exposition l'art des origines de la grotte Chauvet à la caverne du Pont d'Arc. La médiathèque d'Upi vous

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1: Et je vous propose d'aller faire un petit tour du côté de la Cité du Chocolat. Le chocolat est un produit aimé de tous, mais il renferme encore bien des mystères. La Cité du Chocolat Valrhona vous invite à un voyage initiatique, interactif et multisensoriel à la découverte des gestes au cœur de la matière et du goût. Chacun peut, de manière pédagogique, ludique et gourmande, admirer, toucher, sentir et surtout déguster le chocolat responsable sous toutes ses formes. Désormais, vous pouvez également aussi apprécier un déjeuner au chocolat de l'entrée au dessert. La Cité du Chocolat Valrhona, c'est au 12 avenue du Président Roosevelt à Tain-l'Hermitage. Toutes les infos sur citéduchocolat.com.
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0: Le marché des créateurs à Romans, n'oubliez pas, c'est tous les premiers dimanches du mois, et ce de 8h30 à 12h30. Le marché alimentaire, place Maurice Faure, battant son plein tous les dimanches. La ville de Romans a donc décidé d'intégrer de la créativité à ce rendez-vous hebdomadaire en vous proposant ce marché des créateurs dédié aux métiers d'art. Et c'est sur le parvis de la collégiale Saint-Bernard, en continuité directe avec le marché alimentaire. Vous retrouverez des créateurs talentueux, vous proposant des produits uniques, faits main et éco-responsables. Et parmi les projets proposés, bijoux, céramique, verre, atelier de bois, accessoires en couture, bougies, décorations, illustrations et bien d'autres sur ce marché des créateurs. C'est tous les premiers dimanches du mois, donc de 8h30 à 12h30, et ce jusqu'au 4 octobre. Et du 1er au 5 juillet à Romans-sur-Isère, ça sera la 48e édition du Festival International Culture et Tradition du Monde, avec au programme Danse et Musique Traditionnelle du Monde, les pays invités cette année, la Colombie, le Costa Rica, la Pologne, Tahiti, la Galice en Espagne, un programme riche comme à son habitude, et à noter que le bal du samedi soir sera sur le thème de Vaiana avec Tahiti, et pour finir la soirée, on changera d'ambiance avec le groupe de musique celtique. Ce festival de folklore n'est pas qu'un simple regroupement de traditions, c'est également un rapport à l'autre et au monde. Il s'agit, à travers la transmission, l'encouragement, la promotion et la pratique traditionnelle des danses, musiques et chants, de faire vivre le passé dans le présent et de préparer notre futur. Donc rendez-vous tous pour cette 48e édition du Festival International Culture et Tradition du Monde à Romans-sur-Isère, du 1er au 5 juillet, et c'est bien sûr organisé par l'association Empyrium, et vous trouverez d'ailleurs toutes les informations sur empy-e-rium.com.
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3: Exposition au Musée européen de l'aviation de chasse du 7 février au 20 septembre. Avec Elle contre elle, l'aviation au féminin. Cette exposition met en lumière ces femmes courageuses qui ont sillonné les cieux et marqué l'histoire de l'aviation. Au début du XXe siècle, alors que l'aviation en était à ses premiers battements d'ailes, des femmes ont choisi de s'élever au-delà des normes sociales pour conquérir le ciel. Contre les préjugés, les obstacles administratifs et l'incrédulité de leurs contemporains, elles ont décollé, parfois au péril de leur vie, pour démontrer que le vol n'avait pas de genre. Cette exposition rend hommage à ces pionnières, aventurières, intrépides, savantes et passionnées, techniciennes ingénieuses et pilotes d'exception. À travers des photographies d'époque et des archives, il est retracé le parcours de 20 femmes, avec les traces indélébiles qu'elles ont laissées dans l'histoire de l'aviation. En célébrant ces femmes du ciel, nous réhabilitons leur place et rappelons que l'histoire de l'aviation est aussi profondément une histoire d'audace féminine. Allez donc voir cette exposition au Musée européen de l'aviation de chasse de Montélimar. C'est du 7 février au 20 septembre. Toutes les infos sur meacmtl.com.
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2: On vous attend nombreux à la MJC de Tain-l'Hermitage la semaine du 6 juillet jusqu'au vendredi 10 juillet. À l'occasion du festival Griffes et Plumes. Il y aura des ateliers pour les enfants de 11 à 25 ans, des ateliers graphes, théâtre, création de BD et du mix DJ. N'hésitez pas à partager autour de vous. Le vendredi soir, il y aura des concerts et la mise en lumière de tous les ateliers. Buvette et restauration sur place. Toutes les inscriptions aux ateliers sont gratuites. Pour toutes les inscriptions, n'hésitez pas à contacter la MJC de Tain-l'Hermitage.
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2: Aujourd'hui, dans notre chronique des sites incontournables, évoquons le musée d'art contemporain de Montélimar. Le musée d'art contemporain de Montélimar propose des expositions autour d'importants artistes des 20 et 21e siècles, accompagnés de dispositifs de médiation pour tous, offre familiale, autoguide. Au cœur de celui-ci, vous pourrez retrouver du Bonnard, Cézanne, Chagall, Dufy, Picasso ou encore Renoir qui sont présents dans sa collection et dont la présentation est renouvelée chaque année. Au niveau des ouvertures, du 1er juillet au 31 décembre, c'est ouvert tous les jours. Notez pour juillet et août que c'est ouvert de 10h à 18h, de septembre à décembre, du mardi au dimanche de 13h30 à 17h30. Il y a également des horaires exceptionnels pour les journées européennes du patrimoine, les 16 et 17 septembre, de 10h à 18h. Soulignons enfin que l'entrée y est libre. Le musée d'art contemporain de Montélimar se trouve place de Provence, à Montélimar.

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1: Le Kiwanis Club Roman Bourg-de-Péage, en partenariat avec le Tennis Club de Bourg-de-Péage, organise un tournoi de paddle ce samedi 27 juin au Tennis Club de Bourg-de-Péage, au 15 avenue de la Première Armée. C'est à partir de 9h, c'est pour tout niveau et il y aura bien sûr des lots à gagner pour cette journée sport, convivialité et solidarité, car les bénéfices seront reversés au profit des actions du Kiwanis. Et là, c'est au profit d'une jeune sportive handisport. N'oubliez pas donc ce samedi 27 juin à partir de 9h, ce tournoi de paddle au Tennis Club de Bourg-de-Péage.
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1: France Travail Montélimar recherche agent de propreté des locaux, homme ou femme, c'est pour un CDI de 26h45 hebdomadaire. Vos missions, l'entretien courant de locaux, bureau, partie commune et site client. Les débutants sont acceptés, permis B, véhicule léger exigé pour ce CDI de 26h45 hebdomadaire. Lieu de travail est Guillaume Propreté Valence à Montélimar. France Travail Romans-sur-Isère recherche un technicien ou une technicienne de surface. C'est pour un CDD de 6 mois de 23 heures hebdomadaires. Vous serez chargé de l'entretien des parties communes de la copropriété et de l'entretien des bureaux. Les débutants sont acceptés. Permis B, véhicule léger exigé pour ce CDD de 6 mois de 23 heures pouvant évoluer vers un temps plein. Lieu de travail AZ.net à Romans-sur-Isère. France Travail Priva recherche vendeur ou vendeuse tabac barman. C'est pour un CDD de 6 mois de 28 heures hebdomadaires. Il recherche en effet une personne polyvalente en charge de la vente de tabac PMU, Française des Jeux et également du service au bar. Les débutants sont acceptés pour ce CDD de 6 mois de 28 heures hebdomadaires avec une possibilité d'évolution. Lieu de travail, le Café du Siècle à Chomérac. France Travail Montélimar recherche préparateur ou préparatrice de commandes. C'est pour un CDI de 39 heures hebdomadaires. Vous serez chargé de l'accueil des transporteurs et la réception des colis, de l'enregistrement sur logiciel d'entrepôt, du rangement soit manuel, soit avec un chariot élévateur, et vous serez également en charge de la préparation des palettes et des colis, et de l'optimisation de l'emballage des commandes. Une expérience de 6 mois sur un poste similaire serait un plus pour ce CDI de 39 heures hebdomadaires. Lieu de travail, Isivoire à Malataverne.
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0: Cité Danse avec En nous de Juliette Binoche, c'est du 3 au 30 juin à Valence. Une immersion rare dans la naissance d'un spectacle où deux artistes s'aventurent hors de leurs propres limites. Un défi, Juliette Binoche réalise en 2007 un film consacré à la création du spectacle In-E, conçu et interprété avec le chorégraphe britannique Akram Khan. Dans ce projet singulier, les rôles s'inversent. Elle s'initie à la danse contemporaine, tandis que lui découvre le jeu d'acteur. Le film suit leur parcours de création, des premières répétitions jusqu'aux représentations données à travers le monde. Il met en lumière les efforts physiques, les doutes, les échecs, mais aussi les moments de grâce qui accompagnent la construction du spectacle. C'est donc du 3 au 30 juin au Luxe à Valence. Retrouvez tous les horaires et les réservations sur luxe-valence.com. Et du 21 juin au 28 août, du côté de Portes les Valences, Portes en fête, 11 spectacles gratuits jusqu'au 28 août, avec notamment Dali Briand, Chilou, Victorien, DJ Benz, Sandy Sachs, Almeras Music Live ou encore Michel Berger Story. 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
1: Partons aujourd'hui vers le village de Saint-Laurent-d'Aunay. Les maisons de Saint-Laurent-d'Aunay sont construites en galets et bâties selon le même modèle. Un patrimoine architectural exceptionnel que la commune restaure et entretient. La plupart des maisons de Saint-Laurent-d'Aunay sont construites en galets et bâties selon le même modèle. Forme carrée, toit pointu à quatre pentes, galets disposés en épis et rangés de briques rouges, entourant portes et fenêtres. Un patrimoine architectural exceptionnel que la commune restaure et entretient. Saint-Laurent-d'Aunay porte le nom d'une chapelle située sur la route de Crépol et qui abritait autrefois un couvent. Jusqu'au 14 mai 1920, la commune s'appelait Aunay. Puis, plusieurs communes portant ce même nom, elle devint Saint-Laurent-d'Aunay. La statue de Saint-Laurent resta jusque vers 1910 dans les ruines de la chapelle qui lui était dédiée. On venait y dire des neveines afin de guérir les maux de dents. Depuis, la statue se trouve dans l'église du village, autour de laquelle on découvrit plusieurs sarcophages attestant de l'ancienneté du site. À voir absolument, l'église romane avec ses fonts baptistaux ainsi que ses tableaux du XVIIe siècle. Côté conseils et suggestions, ne surtout pas rater la fête du poulet, début août.
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1: Et aujourd'hui, découvrons Le Petit Dernier trouve sa place, le roman de Guillaume Faventines aux éditions du Flair. Découvrez une histoire racontée par un enfant qui critique le monde des adultes et qui recherche sa place et essaie de comprendre la société qui l'entoure. Il n'est pas tendre avec les adultes qu'il remet à leur place et face à leurs responsabilités, mais il essaie aussi de trouver des solutions dans ce monde qu'il n'apprécie guère. Cette histoire suit avec humour et amour l'enfance et l'adolescence d'un petit dernier. À l'aube de ses 18 ans, il part faire un tour du globe à vélo avec son chat. Retrouvez Le Petit Dernier trouve sa place dans vos librairies et dans vos plateformes Marketplace.
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1: Il est 10h.
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2: Merci d'être avec nous, Zigzag 102 et 102.4 FM, la radio du Grand Rovaltin. Voilà, je vous rappelle, dans la météo locale, on y ajoute pendant tout cet été la météo des forêts. En fait, cette météo des forêts, elle estime le danger de feu prévu à partir des conditions météorologiques. Alors, on va parler de la Drôme et de l'Ardèche. Donc, nous attendons après 17h, le bulletin à jour de notre partenaire pour le lendemain et le surlendemain. Donc, pour ce mercredi 1er juillet, la Drôme et l'Ardèche est en risque élevé de feu, de forêt, et le jeudi 2, ben c'est pareil, la Drôme et l'Ardèche toujours en risque élevé. Ce qui est à noter, c'est que le pourtour méditerranéen est en risque maximal de départ de feu. Donc, franchement, c'est pas un département à un autre qui va faire la différence, mais soyez particulièrement prudents. Vous le voyez, c'est sec, c'est vraiment sec, on marche limite dans de la paille. Et si on attend Dame Nature pour nous filer un coup de main, eh ben, faut rien attendre d'elle, puisqu'en fait, les amis, eh ben, l'anticyclone revient et on va avoir au moins 15 jours de temps sec. Pas une goutte de pluie. Ça devient dramatique, les amis. Je vous rappelle qu'on a un antécédent d'une canicule et on a peut-être même une autre qui arrive. On n'a pas terminé. Bon. Écoutez, je vous dis tout, hein. Pour ce mercredi 1er, bah, donc du soleil, hein, 60 km/h Mistral, température 34 degrés. Ça n'a pas spécialement baissé chez nous, hein. On a perdu un petit peu, mais c'est peau de chagrin comparé au restant de la France, hein. Ouais, on est mal luné sur ce coup-là. Pour le jeudi 2, eh ben, c'est encore du soleil. Attention, le Mistral qui se renforce encore. Journée la plus ventée, 70 km/h en rafale, température 31 degrés. Vendredi 3, soleil, 60 km/h de Mistral, 32 degrés. Samedi 4, soleil, 50 km/h de Mistral, 35 degrés. Et dimanche 5, soleil, 50 km/h de Mistral, 36 degrés. Je vais m'arrêter là, mais je peux continuer en vous disant que toute la semaine prochaine, c'est encore du plein soleil. Il y a toujours ce petit vent de nord qui sera présent, même la semaine prochaine. Alors un peu plus faible, 40 km/h, mais il sera là et il va accentuer le risque d'incendie, d'autant que la semaine prochaine, les amis, eh ben on va réitérer avec des températures de l'ordre de 37, 38, voire 39 degrés sur le Rovaltin. Alors, je ne vais pas employer le terme canicule pour l'instant, mais ça sent vraiment un épisode caniculaire, le deuxième à la suite, quoi. Et c'est dramatique, cette affaire-là. Alors, j'allais vous dire, préparez-vous. Bon, on vous tient au courant tous les jours, hein. Vous le savez, tous les jours, on vous tient au courant sur Radio Zigzag et puis également sur votre radio texte, sur votre autoradio, la radio à la maison, sous le nom de la radio, vous avez des informations qui diffusent. Lisez-les, puisque régulièrement, on vous les mettra à jour aussi pour vous tenir informés de la situation de la météo sur le Rovaltin. Mais ouais, on n'en a pas fini, hein. Ah ouais, ça c'est moi qui vous le dis.
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1: Valence Roman Agglo lance une consultation citoyenne pour construire son projet de territoire 2026-2032. Valence Roman Agglo ouvre en effet aujourd'hui une consultation en ligne destinée à l'ensemble des habitants du territoire. L'objectif, recueillir la parole citoyenne avant la validation du projet de territoire en décembre 2026. Un projet de territoire construit avec ses habitants pour les 6 prochaines années. Valence Roman Agglo élabore son projet de territoire qui définira les grandes orientations et priorités d'action jusqu'en 2032, et pour que ce projet reflète fidèlement les réalités et les aspirations de ses habitants, l'Agglo a choisi de vous consulter directement. Les résultats de cette consultation alimenteront les travaux des élus communautaires avant la validation du projet en décembre. Des questions concrètes sur la vie quotidienne, en quelques minutes, vous êtes invités à vous exprimer sur les grands domaines de compétences de l'Agglo: sentiment d'appartenance et fierté territoriale, transition écologique et climatique, accueil de la petite enfance, offre culturelle et sportive, mobilité durable, gestion des déchets, économie locale ou encore solidarité intercommunale. Pour participer à la consultation, c'est très simple, vous vous rendez sur valenceromanagglo.fr.
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1: A. B. O. A. B. Si vous avez une de ces lettres, vous pouvez donner votre sang. Les besoins en sang augmentent. Pour y répondre, c'est le don de chacun qui fera toute la différence. Alors, quelle que soit votre lettre, nous comptons sur vous.
2: Vous pouvez donner votre sang en collecte fixe ce mercredi au 72 avenue du docteur Paul Santi à Valence de 9h à 14h. Et vous pourrez donner également votre sang en collecte mobile ce mercredi 1er juillet à Charpé, à la salle Orfeuille de 15h à 19h. Et attention, pour aller donner votre sang, il faut être muni d'une pièce d'identité qui est obligatoire, avoir entre 18 et 70 ans, être reconnu apte lors de l'entretien pré-don, peser plus de 50 kg, avoir mangé et bien s'hydrater, et enfin prévoir une heure pour donner son sang. Enfin, pour prendre rendez-vous, le www.resadon.fr ou par téléphone au 04 75 82 44 05.
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2: Partons aujourd'hui faire le tour de Chevalet vers Luz-la-Croix-Haute. Dans votre chronique des sorties incontournables, une randonnée de niveau moyen qui mêlera les notions de faune, flore, pastoralisme, point de vue somptueux et sommet, 8,7 km pour un dénivelé de 534 mètres. Cette boucle demandera environ 3h30. Sillonnez les grands espaces composés de plusieurs alpages importants. Depuis les cols de Tourneron et de la Chante, admirez le somptueux panorama sur les sommets qui vous entourent. Vous repartirez avec des images inoubliables plein la tête. L'alpage traversé offre un cadre bucolique à cette randonnée tout en perspective. Vue ouverte, sensation de plénitude, terrain privilégié d'observation des vautours fauves et de la faune alpine en général. Bonne randonnée à vous!
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1: Il en faut aussi pour les enfants, bien sûr. Alors aujourd'hui, une petite recette apéritive pour les enfants. Prenez un bocal de châtaigne au naturel, 50 centilitres de vin de pays de l'Ardèche, 25 centilitres de vinaigre, 60 g de sucre roux, 3 clous de girofle, une étoile de badiane, des pics en bois. Les enfants adorent ça. Pour confectionner le caramel de vin, réunir dans une casserole l'ensemble des ingrédients. Faire réduire jusqu'à consistance d'un sirop. Puis, enrober les châtaignes dans le sirop chaud et les retirer dans un plat de service. Enfin, les piquer avec les bois.
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0: Le marché des créateurs à Romans, n'oubliez pas, c'est tous les premiers dimanches du mois, et ce de 8h30 à 12h30. Le marché alimentaire, place Maurice Faure, battant son plein tous les dimanches. La ville de Romans a donc décidé d'intégrer de la créativité à ce rendez-vous hebdomadaire en vous proposant ce marché des créateurs dédié aux métiers d'art. Et c'est sur le parvis de la collégiale Saint-Bernard, en continuité directe avec le marché alimentaire. Vous retrouverez des créateurs talentueux, vous proposant des produits uniques, faits main et éco-responsables. Et parmi les projets proposés, bijoux, céramique, verre, atelier de bois, accessoires en couture, bougies, décorations, illustrations et bien d'autres sur ce marché des créateurs. C'est tous les premiers dimanches du mois, donc de 8h30 à 12h30, et ce jusqu'au 4 octobre. Du 7 au 30 juin à Huppy, exposition L'art des origines de la grotte Chauvet à la caverne du Pont d'Arc. La médiathèque d'Huppy vous invite à plonger dans l'univers captivant de l'art préhistorique à travers une exposition riche en témoignages, reproductions et illustrations qui vous feront voyager aux origines de la création artistique. C'est donc à découvrir jusqu'au 30 juin à la médiathèque d'Huppy.
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2: Bonjour, bonjour, l'actu ciné du mercredi. Aujourd'hui, vous pourrez vous divertir avec de la comédie pour commencer. Permis de détruire, Cadmerad, Patrick Timsit se donne la réplique dans cette histoire qui se déroule en Corse.
3: Ah ça c'est ok, hein. je prends. J'ai déjà joué en Corse, hein. Dans l'enquête Corse, vous vous rappelez. C'est tout moi.
2: Oui, Christian, oui, tout à fait. Oui, on se rappelle, c'était aux côtés de Jean Reno il y a quelques années. Mais cette fois, vous n'y êtes pas.
3: Ça, c'est vraiment dommage. Le film va beaucoup moins marcher. Hein. Les comédiens ont beau avoir du talent. Sans moi, ça va être compliqué de remplir les salles.
2: Oui, enfin, c'est bien joli, mais vous ne pouvez pas jouer dans tous les films qui se déroulent en Corse. On verra pour le succès. Dominique, interprété par Cadmerad, lutte pour réaliser son rêve, établir son cabinet médical sur l'île et son combat contre l'implantation d'une centrale nucléaire.
3: Allez, allez-y, allez-y, mettez tous les ingrédients que vous voulez. Je vous dis que ça va être un flop.
2: Mais toujours est-il que Patrick Timsit joue Olivier, un psychanalyste en plein divorce, et rejoint son ami Dominique sur l'île.
4: Salut, c'est Timsit. Apparemment, il y a le petit clavier qui a besoin d'une psychanalyse.
3: Mais qu'est-ce que c'est que ce Beans? Je n'ai pas besoin d'être trop sculpté par un psy. Je me porte comme un charme.
4: Détends-toi, Christian, allonge-toi, ça va bien se passer. Tes paupières sont lourdes, très lourdes, aussi lourdes que tes 10 derniers films. C'est dire si c'est lourd. N'écoute que le son de ma voix.
3: Mais il est dingue. Je veux pas m'allonger, je suis pas fatigué. C'est un charlatan, je vous dis.
2: Bon, Christian, je vous propose une autre séance. Sur les écrans de vos ciné préférés aujourd'hui, Supergirl vous donne rendez-vous.
5: Coucou, on m'a appelé?
2: Ah non, j'ai pas dit Chantal là-dessous, j'ai dit Supergirl. Et puis vous n'avez pas de super pouvoir.
5: Comment ça, la Chantal, elle a pas de super pouvoir? Si je me dandine un peu, je fais tomber les hommes comme des mouches. Si je frétille devant eux, ils finissent à mes pieds. Et si je me déshabille, ils se faufilent sous ma couette pour aller chercher bonheur. Si tu vois ce que je veux dire.
2: Oui, on voit très bien, mais cette fois ce sera sans vous. Supergirl, en tout cas, fait équipe avec un improbable compagnon.
6: Ben quoi, on n'attend pas Patrick? Ce serait pas moi, par hasard, l'improbable compagnon de Supergirl?
2: Ah non, non, je ne crois pas, Franck, vous n'êtes pas au casting.
6: Oh, pas au casting? Mais pour qui elle se prend, la Supergirl? Elle connaît pas Super Patrick, le roi du camping? Super Didier, le roi du disco? Ou encore Super Francky, le roi de la vanne?
2: Il semblerait que non, elle se contente d'un autre compagnon.
3: À mon secours, Supergirl! Je suis poursuivi par un Timsit psychopathe!
4: Viens par ici, mon clavier! Super Timsit va te faire bouffer de la kryptonite!
2: Et un film d'action, hein! On l'appelait Robin des Bois!
6: Ah bon, pourquoi? On l'appelle plus? Oh, il vous reste Francky des Bois, one again!
4: Ou bien alors, ce que je vous propose, Robin Timsit! Je sens que ça vous excite!
5: Waouh! Qu'il s'appelle Robin ou qu'il vive dans les bois, Super Chantal les veut tous!
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1: Il est 11h.
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2: Les températures pourraient de nouveau dépasser les 35 degrés dans plusieurs régions en France. Un nouvel épisode de canicule devrait toucher le pays dès ce week-end, selon Météo France. La durée et l'intensité de cet épisode restent encore à préciser. Une nouvelle réunion à l'Élysée contre le narcotrafic. Emmanuel Macron réunira dès demain les principaux ministres concernés pour renforcer la lutte contre les trafics de drogue. Les discussions porteront notamment sur les douanes, les ports, les outre-mer et le futur plan interministériel. Cette réunion intervient alors que le gouvernement veut intensifier son action face au narcotrafic, devenu un enjeu majeur à l'approche de l'élection présidentielle 2027. Plus de 1000 décès liés à la chaleur en Espagne, selon l'institution de santé Carlos III. Près de 1030 morts attribuables à la canicule ont été recensés au mois de juin. C'est plus du double des décès enregistrés l'an dernier. L'Espagne, comme une grande partie de l'Europe, a été frappée par une vague de chaleur exceptionnelle. Et enfin, côté sport, en rugby, les Bleus peaufinent leur dernier réglage. Le 15e de France a effectué son ultime entraînement à Brisbane avant de s'envoler pour la Nouvelle-Zélande. Ils affronteront notamment les All Blacks samedi à Christchurch pour leur entrée dans le championnat des nations.
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4: La période estivale a commencé et vous préparez peut-être déjà vos vacances. Alors ceci est une invitation à réellement déconnecter pendant vos congés. Une fois que vous serez libre et sorti du bureau, ne répondez pas aux messages WhatsApp de votre boss, ne regardez plus vos mails juste pour être sûr de ne rien manquer. C'est le moment de faire autre chose que le travail. Alors si nécessaire, anticipez. Rien ne vous empêche de prévenir vos équipes que vous ne pourrez plus avancer sur tel ou tel projet d'ici quelques jours et surtout de leur dire que vous ne serez absolument pas joignable. Alors ça paraît logique, mais je préfère le rappeler, les vacances sont un droit, tout comme celui à la déconnexion. Il en va d'ailleurs de votre santé. Après une année scolaire entière et surtout dans le contexte actuel, je pense qu'on est tous épuisés et certains très stressés. Alors continuer à être sollicité par le travail pendant ces temps de congé empêche le cerveau de basculer en mode repos. Alors cet été, dormez, rattrapez votre dette de sommeil, profitez de vos proches, riez, prenez le temps de ne rien faire ou de ne faire que ce qui vous fait plaisir. C'est le moment de vous reconnecter à vos passions pour recharger vos batteries. Dernière précision pour ceux qui ont besoin de l'entendre, ne cherchez pas à performer vos vacances en remplissant votre agenda à tout prix. L'été est aussi fait pour souffler en ayant beaucoup de farniente. C'est en tout cas tout ce que je vous souhaite.
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2: Bonjour à tous. Aujourd'hui, dans l'actualité cinéma, on parle de la sortie du film Soudain, film dramatique avec notamment Virginie Efira, directrice d'un établissement pour personnes âgées. Marie-Lou tente d'y instaurer une philosophie de soins innovante basée notamment sur l'écoute et la dignité des résidents. Sa rencontre avec Marie, une metteuse en scène japonaise qui se bat contre un cancer, va bouleverser sa trajectoire. Le film Soudain, dans les salles de cinéma à partir du 12 août prochain, un film qui dure 3h15. Bon courage. On se retrouve très vite avec d'autres actualités ciné.
3: Oui, Elisabeth.
4: Elle est saine et sauve, comme je te l'ai promis. Et elle est prête à épouser Norrington, comme elle a promis. Et toi, tu vas mourir pour elle, comme tu l'as promis. Nous sommes tous des hommes d'honneur, tu vois. Excepté Elisabeth, qui est en fait une femme.
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2: Longtemps journaliste à Libération, Lionel Duroy est l'auteur d'une vingtaine de romans, parmi lesquels les grands succès, Le Chagrin, L'Hiver des Hommes ou encore Prier pour nous. Il nous revient avec une journée dans la vie de Maria Ivanova qui nous entraîne le 20 octobre 2024, jour d'élection en Moldavie. Maya Sandu, la présidente sortante, fait de cette élection un référendum pour le rattachement du pays à l'Union européenne. Face à elle, les oligarques, l'achat de votes et la corruption, l'ingérence russe. Maria Ivanova, jeune directrice d'un mensuel culturel, vit avec sa fille à Chisinau, capitale moldave. Elle retourne dans son village natal pour voter, accompagnée de Marc Orban, écrivain français venu observer les enjeux de l'élection. Elle sera alors confrontée à sa mère, qui n'a pas supporté son divorce, et aux opinions de ses parents agriculteurs et de sa famille qui regrettent le kolkhoz et la collectivisation. C'est dans ce village intime et politique que se joue l'élection. D'un côté, une jeunesse citadine cultivée à la recherche de liberté et la diaspora qui soutient l'Ukraine. De l'autre, une jeunesse pauvre et désœuvrée, rêvant d'argent facile, de destin de voyou. Enfin, les nostalgiques de l'URSS qui voient leurs valeurs disparaître. Pour cette femme, c'est une journée ordinaire. Pour son pays, c'est un moment extraordinaire. Une journée dans la vie de Maria Ivanova de Lionel Duroy est parue chez Flammarion.
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1: Il est midi.
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2: Bonjour à tous. À la une de l'actualité, de la chaleur, des sols très secs et du vent jusqu'à 75 km/h, 6 départements du pourtour méditerranéen sont en alerte très sévère pour les feux de forêt, soit en alerte rouge. Les Pyrénées-Orientales, l'Aude, l'Hérault, le Gard, les Bouches-du-Rhône et le Vaucluse. Les pompiers sont mobilisés. De nombreux massifs sont interdits d'accès. Les départements de l'Ardèche, la Drôme et le Var sont en orange, en risque élevé. Donc, les températures pourraient de nouveau dépasser les 35 degrés dans plusieurs régions en France. Un nouvel épisode de canicule devrait toucher le pays dès ce week-end, selon Météo France. La durée et l'intensité de cet épisode restent encore à préciser. Des changements dans le quotidien des Français dès aujourd'hui. Nous sommes le 1er juillet, Virginie Quiénon.
3: Oui, et d'abord, un nouveau congé de naissance fait son apparition. Il permet à chaque parent de prendre jusqu'à 2 mois de congés supplémentaires indemnisés, en plus des congés maternité et paternité. Et autre évolution qui va toucher le portefeuille, le prix repère du gaz qui augmente de 7,4%. Pour les foyers concernés, cela représente un surcoût moyen d'environ 2,70 € sur la facture mensuelle. Et les petits colis importés dans l'Union européenne, notamment depuis la Chine, sont désormais soumis à une taxe de 3 € par article, une mesure destinée à limiter la concurrence des plateformes étrangères. Et c'est aussi la fin du terme « huissier de justice ». La profession portera désormais un nom unique, « commissaire de justice ».
2: Merci Virginie. Autre changement, le leasing social pour les voitures électriques va faire son retour à partir du 16 juillet pour les ménages les plus modestes. 4 nouveaux suspects interpellés hier dans l'enquête sur l'assassinat de Mehdi Kessassi à Marseille. Le jeune homme de 20 ans, sans lien avec le trafic de drogue, avait été tué par balle en novembre dernier. 6 personnes avaient déjà été mises en examen dans ce dossier au mois de mars. Nouvelle réunion à l'Elysée contre le narcotrafic. Emmanuel Macron va réunir demain les principaux ministres concernés pour renforcer la lutte contre les trafics de drogue. Les discussions vont porter notamment sur les douanes, les ports, les outre-mer et le futur plan interministériel. Dans l'actualité aussi, les Village People en deuil. Victor Willis, son cofondateur, est mort hier à 74 ans après une maladie. Le chanteur était notamment connu pour le tube YMCA. Il était revenu en 2017 au sein du groupe après plus de 30 ans d'absence. Et en football, l'équipe de France qualifiée pour les 8e de finale de la Coupe du Monde après sa victoire hier soir contre la Suède 3-0. Prochain rendez-vous samedi contre le Paraguay à 23h. Belle journée à tous.
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4: La période estivale a commencé et vous préparez peut-être déjà vos vacances. Alors ceci est une invitation à réellement déconnecter pendant vos congés. Une fois que vous serez libre et sorti du bureau, ne répondez pas aux messages WhatsApp de votre boss, ne regardez plus vos mails juste pour être sûr de ne rien manquer. C'est le moment de faire autre chose que le travail. Alors si nécessaire, anticipez. Rien ne vous empêche de prévenir vos équipes que vous ne pourrez plus avancer sur tel ou tel projet d'ici quelques jours et surtout de leur dire que vous ne serez absolument pas joignable. Alors ça paraît logique, mais je préfère le rappeler, les vacances sont un droit, tout comme celui à la déconnexion. Il en va d'ailleurs de votre santé. Après une année scolaire entière et surtout dans le contexte actuel, je pense qu'on est tous épuisés et certains très stressés. Alors continuer à être sollicité par le travail pendant ces temps de congé empêche le cerveau de basculer en mode repos. Alors cet été, dormez, rattrapez votre dette de sommeil, profitez de vos proches, riez, prenez le temps de ne rien faire ou de ne faire que ce qui vous fait plaisir. C'est le moment de vous reconnecter à vos passions pour recharger vos batteries. Dernière précision pour ceux qui ont besoin de l'entendre, ne cherchez pas à performer vos vacances en remplissant votre agenda à tout prix. L'été est aussi fait pour souffler en ayant beaucoup de farniente. C'est en tout cas tout ce que je vous souhaite.
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7: Bonjour, bonjour à tous. Direction l'hippodrome d'Enghien et les 2150 mètres du prix de la Tour Eiffel à l'occasion du Quintet Plus de ce mercredi 1er juillet 2026. Réservé aux seuls chevaux âgés de 5 à 7 ans n'ayant pas gagné 136 000 euros, ils seront 15 au départ vers 18h30. En tête de notre sélection, le 8 qui s'attoue sur la lancée de sa dernière prestation, il va tenter de gagner un deuxième Quintet d'affilée. Suivi du 4, Legacy JL sur la montante actuellement est idéalement engagé. Le 13, Loving Dream donne toujours le meilleur de lui-même dans un parcours. Le 7, Le Graal en retard de gain sage, sa place est dans la bonne combinaison. Et enfin le 6, Katia Delpa confié à Benjamin Rochard pour l'occasion. Il complétera notre sélection. Une sélection que vous pouvez retrouver sur ma chaîne YouTube Tom Kazak, les pronostics hippiques avec mes dernières minutes. Donc notre choix aujourd'hui, premier le 8, Kissatou. Second le 4, Legacy JL. Troisième le 13, Loving Dream. Quatrième le 7, Le Graal. Cinquième le 6, Katia Delpa. Le second choix le 11, le 14. Et là, c'est à vous la fortune. 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
9: Communiqué de la ville de Valence avec l'ouverture des inscriptions pour les 5 et 10 km de Valence. En effet, pour participer aux 5 et 10 km de Valence qui auront lieu ce samedi 26 septembre, il est nécessaire de vous inscrire. Et pour cette 5e édition, l'événement passe un cap. 3500 coureurs au départ, un record absolu pour cette course devenue incontournable dans le cœur de la ville. Deux nouveautés cette année, d'abord la plus importante avec un tout nouveau tracé, mais aussi un compte Instagram dédié pour vous tenir informé au jour le jour sur la course. Avec également une course enfant et les itinéraires passeront dans les parcs, au bord du Rhône, dans les ruelles historiques et les deux parcours traversent ce que Valence a de plus beau à l'heure où la lumière est douce et la ville encore bien vivante. Le 10 km s'offre

0: bus circulera sur la ligne C1 à partir du mois de septembre. Il sera plus rapide, 100% électrique, passera toutes les 8 minutes et pourra accueillir jusqu'à 140 voyageurs. Et à noter que chaque année, plus de 2 millions de voyageurs empruntent la ligne C1 reliant Valensol à Briffaut en passant par le pôle bus. Et pour répondre à cette fréquentation croissante, Valence Roman Mobilité, l'agglo et la ville de Valence vont transformer cette ligne stratégique en un bus à haut niveau de service, une amélioration notable pour tous les usagers des transports en commun d'ici ce mois de septembre.
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2: Merci d'être avec nous, Zigzag 102 et 102.4 FM, la radio du Grand Rovaltin. Voilà, je vous rappelle, dans la météo locale, on y ajoute pendant tout cet été la météo des forêts. En fait, cette météo des forêts, elle estime le danger de feu prévu à partir des conditions météorologiques. Alors, on va parler de la Drôme et de l'Ardèche. Donc, nous attendons après 17h, le bulletin à jour de notre partenaire pour le lendemain et le surlendemain. Donc, pour ce mercredi 1er juillet, la Drôme et l'Ardèche est en risque élevé de feu, de forêt, et le jeudi 2, ben c'est pareil, la Drôme et l'Ardèche toujours en risque élevé. Ce qui est à noter, c'est que le pourtour méditerranéen est en risque maximal de départ de feu. Donc franchement, c'est pas un département à un autre qui va faire la différence, mais soyez particulièrement prudents. Vous le voyez, c'est sec, c'est vraiment sec, on marche limite dans de la paille. Et si on attend Dame Nature pour nous filer un coup de main, eh ben, faut rien attendre d'elle, puisqu'en fait, les amis, eh ben, l'anticyclone revient et on va avoir au moins 15 jours de temps sec. Pas une goutte de pluie. Ça devient dramatique, les amis. Je vous rappelle qu'on a un antécédent d'une canicule et il y en a peut-être même une autre qui arrive. On n'a pas terminé. Bon. Écoutez, je vous dis tout, hein. Pour ce mercredi 1er, bah, donc du soleil, hein, 60 km/h Mistral, température 34 degrés. Ça n'a pas spécialement baissé chez nous, hein. On a perdu un petit peu, mais c'est peau de chagrin comparé au restant de la France, hein. Ouais, on est mal lunés sur ce coup-là. Pour le jeudi 2, eh ben, c'est encore du soleil. Attention, le Mistral qui se renforce encore. Journée la plus ventée, 70 km/h en rafale, température 31 degrés. Vendredi 3, soleil, 60 km/h de Mistral, 32 degrés. Samedi 4, soleil, 50 km/h de Mistral, 35 degrés. Et dimanche 5, soleil, 50 km/h de Mistral, 36 degrés. Je vais m'arrêter là, mais je peux continuer en vous disant que toute la semaine prochaine, c'est encore du plein soleil. Il y a toujours ce petit vent de nord qui sera présent, même la semaine prochaine. Alors un peu plus faible, 40 km/h, mais il sera là. Et il va accentuer le risque d'incendie, d'autant que la semaine prochaine, les amis, eh ben, on va réitérer avec des températures de l'ordre de 37, 38, voire 39 degrés sur le Rovaltin. Alors, je ne vais pas employer le terme canicule pour l'instant, mais ça sent vraiment un épisode caniculaire, le deuxième à la suite, quoi. Et c'est dramatique, cette affaire-là. Alors, j'allais vous dire, préparez-vous. Bon, on vous tient au courant tous les jours, hein. Vous le savez, tous les jours, on vous tient au courant sur Radio Zigzag et puis également sur votre radio texte, sur votre autoradio, la radio à la maison, sous le nom de la radio, vous avez des informations qui diffusent. Lisez-les, puisque régulièrement, on vous les mettra à jour aussi pour vous tenir informés de la situation de la météo sur le Rovaltin. Mais ouais, on n'en a pas fini, hein. Ah ouais, ça c'est moi qui vous le dis.
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4: Aujourd'hui 4 juillet, comme vous le savez, cette semaine, on essaie de parcourir l'histoire de la Coupe du Monde de football. Aujourd'hui, direction le Brésil et le fameux événement, le Maracanazo. C'était en 1950.
5: 1950, le Brésil chante, le Brésil festoie, le Brésil est en liesse, le grand pays accueille sa première Coupe du Monde, une telle ferveur populaire que les joueurs Aori Verde ne peuvent satisfaire leurs supporters que par la victoire finale. Et cela s'annonce bien pour les Brésiliens. Cependant, la compétition en 1950 est très différente de la structure actuelle. En effet, tout le long du mondial, c'est une sorte de championnat qui s'y déroule. Les Brésiliens ont quasiment fait un sans-faute avant leur dernière rencontre face aux Uruguayens. Eux aussi sont intraitables et le hasard du jeu veut que ces deux formations se rencontrent pour l'ultime match du mondial brésilien. Ce championnat du monde prend effectivement fin ce 16 juillet 1950 au stade Maracana de Rio, construit spécialement pour l'occasion. 199 900 spectateurs se seraient déplacés selon la FIFA pour voir cette partie entre les deux nations voisines. Là, il faut savoir qu'un nul suffisait pour que le Brésil remporte son premier sacre chez lui. C'est alors que tout de blanc vêtu, les joueurs locaux marquent les premiers dans cette rencontre par le biais d'Albino Frisa à la 48e minute. Tout un peuple retient alors son souffle, mais le vent tourne. Les hommes du sélectionneur de la Céleste, Juan López Fontana, égalisent moins de 20 minutes plus tard par Schiaffino. Mais là, rien ne va plus. Le chaos se fait sentir et tout à coup, Alcides Guija trompe le gardien brésilien Barbosa à 10 minutes tout juste de la fin du match. L'Uruguay la tient, cette deuxième étoile après son sacre de 1930. Le coup de sifflet final retentit, c'est la fin. Les pleurs et les cris de désespoir résonnent dans tout le stade, une cicatrice encore aujourd'hui ouverte dans l'histoire du sport au Brésil. Ce match est désormais appelé le Maracanazo, le choc du Maracana. Un traumatisme tel que le maillot blanc sera à tout jamais banni de la garde-robe de la sélection Aori Verde, mesure efficace puisqu'en 1958, les compagnons de Pelé décrochent enfin la première de leurs 5 étoiles qui ornent leur beau maillot doré.
4: Allez, on se donne rendez-vous demain pour d'autres histoires d'un jour avec Mémoire Sport.
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8: Bonjour, nous accueillons aujourd'hui Marie Bassic pour nous parler du festival Entre Griffes et Plumes qui aura lieu du 6 au 10 juillet à la MJC de Tain-l'Hermitage. Bonjour Marie.
16: Bonjour.
8: Pouvez-vous vous présenter et nous parler du festival ?
16: Oui, alors je m'appelle Marie Bassic, j'ai 36 ans. Je travaille à la MJC de Tain-l'Hermitage depuis septembre 2019 et je fais, entre autres choses, de l'accompagnement de projets jeunes. J'ai accompagné un groupe, un projet à l'international Erasmus à Dublin, autour de l'art pour lutter contre les discriminations et surtout pour l'identité de genre, la sensibilisation à la transidentité et à l'homosexualité. Au retour de cette semaine, ils ont eu l'envie de faire la même chose sur notre territoire. Donc là, ça va être le volume 2 de Entre Griffes et Plumes, qui est largement soutenu par Archaglo, qui est un festival avec des ateliers. Donc c'est un festival qui peut rassembler, qui rassemble tous les jeunes de 11 à 25 ans du territoire autour des thématiques de discrimination, du mieux vivre ensemble, sur la thématique du héros c'est toi.
8: Et donc à quoi peuvent s'attendre les visiteurs la semaine et le vendredi soir? Parce que j'ai vu qu'il y avait un programme un peu spécial pour le vendredi.
16: Les visiteurs de 11 à 25 ans peuvent s'attendre sur la semaine du lundi au vendredi à des ateliers mis en place par des professionnels en les matières. Donc il y aura du mix DJ, initiation au mix DJ, un atelier graphe, du théâtre, de la création de BD. Tout ça autour de la thématique toujours la même, donc le héros c'est toi. Et en fait, c'est basé sur... On a mis en place avec les jeunes un QR code pour obtenir des réponses à la question « Pour toi, qu'est-ce que c'est qu'un héros ?» Donc, on a fait ce QR code et on a aussi fait du micro-trottoir. Et en fonction des réponses qu'on a obtenues, on va mettre en place des ateliers artistiques pour mettre en lumière l'héros du quotidien et que les participants prennent conscience qu'on peut tous être des héros. Pardon, j'ai oublié un atelier. Donc, il va y avoir un atelier proposé par la Mutualité française de psychologie positive qui s'appelle « Trouve tes forces », où les jeunes vont pouvoir se rendre compte justement qu'on a tous en nous la possibilité d'être des héros et que si tout le monde se comporte en héros du quotidien, le monde serait plus beau, plus juste. Et le vendredi, il va y avoir des restitutions de ces ateliers. Donc, le théâtre, donc Amandine Gitz, elle va faire proposer des ateliers théâtre du lundi au vendredi après-midi de 14h à 16h. Et il y aura une restitution de la mise en scène qu'ils auront préparée. Manu Cano, qui travaille à Archaglo, un animateur numérique Archaglo, va proposer des ateliers mix DJ et des enregistrements pour répondre à cette question « Qu'est-ce que c'est qu'un héros pour toi ?» et « Quelles sont les qualités pour être un héros ?» Rémi Barre va proposer un atelier lettrage graphe avec donc où les jeunes pourront graffer, écrire une qualité principale pour être un héros du quotidien selon eux. Un atelier création de BD, donc là qui nous est proposé, offert par Archaglo dans le cadre de Partir en Livre, l'événement national. Et Hélène Gerge va proposer des ateliers pour créer des BD autour des héros et également une fresque participative le vendredi. Il va y avoir un live graphe, un concert et un village de héros du quotidien vendredi soir pour mettre fin à cette belle semaine.
14: Et est-ce qu'il est encore possible de s'inscrire aux ateliers ?
16: Oui, tout à fait, il est possible de s'inscrire aux ateliers puisque là, c'est vrai qu'avec les épreuves de bac, Parcoursup, certains déménagements, entrées dans la vie active, etc., pour l'instant, on a surtout des inscriptions de plus jeunes. Donc, les 14-25, n'hésitez pas à vous inscrire, il reste encore plein de places pour tous les ateliers.
14: D'accord, il faut aller sur un site internet pour s'inscrire ?
16: Il faut me contacter par mail à passado, P-A-S-S-A-D-O-S, A-1, @mjc-6-cs-6-tin.fr ou contacter directement la MJC Centre Social de Tin-l'Hermitage qui vous donnera mon contact.
14: Et y aura-t-il une buvette et une restauration ?
16: Il y aura une buvette et une restauration puisque nous proposons de l'accompagnement de projet donc pour les jeunes qui souhaitent créer des festivals, partir en séjour international ou même un séjour national, faire une journée touristique, enfin peu importe. Il y a toujours cette possibilité de venir, on va dire, gagner de l'argent avec nous. Donc là, dans ce cadre-là, il y aura des jeunes qui vont vendre un petit snack, buvette sucré-salé. Et il y aura également la DSEA. Donc là, de SEA, c'est les éduques de Prève, de Tintournon, qui seront présents avec des jeunes dans le cadre d'un chantier jeune.
14: Et est-ce que l'entrée au festival est gratuite pour les visiteurs ?
16: Tout est gratuit, c'est le principe du festival, c'est de démocratiser la culture, de donner accès à des stages, théâtre, graphe, création de BD avec de très très bons professionnels, tout ça gratuitement. Donc
14: d'accord.
16: Il faut s'inscrire, absolument, mais par contre, tout est gratuit, du concert aux ateliers. Et j'ai oublié de vous parler d'un super concert. Donc le vendredi soir, donc notre tête d'affiche, c'est le groupe Tina. Donc
14: oui.
16: There Is No Alternative. Donc c'est un groupe de rap engagé du Sud Ardèche qui va nous faire l'honneur de venir clôturer la soirée le vendredi soir. Et il y aura également une scène ouverte avec une jeune guitariste qui chante très très bien, une pianiste qui va chanter aussi, et Alphabet, un chanteur à texte.
14: Ok. Voilà. Eh ben merci beaucoup pour toutes ces informations et je vous dis à bientôt.
16: Merci beaucoup.
14: Merci, au revoir.
16: Au revoir.
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1: Communiqué de la ville de Valence avec les travaux des jardins de la cathédrale en time-lapse. Les jardins de la cathédrale ont ouvert au public ce 7 mai. Ils connaissent déjà un franc succès avec de nombreux visiteurs qui viennent profiter de la quiétude et de la beauté du lieu. Et vous pouvez revivre les étapes de la construction en visionnant ce time-lapse de ce chantier colossal. 11 mois de prouesse technique pour consolider le site avec 240 clous de 6 à 9 mètres de long et 101 micropieux s'enfonçant entre 6 et 11 mètres de profondeur afin d'assurer une stabilité parfaite. Et donc, pour visionner ce timelapse, rendez-vous sur valence.fr.
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1: Aujourd'hui, dans notre chronique sur les sites incontournables, découvrons la Via Rhôna dans la Drôme. Qu'est-ce que la Via Rhôna ? Eh bien, c'est avant tout une cycloroute aménagée pour les férus de vélo, amateurs ou tout simplement touristes, pour les petits comme pour les grands. Mais elle peut tout à fait être pratiquée par les piétons. C'est une longue voie reliant le lac Léman à Genève jusqu'aux plages de la Méditerranée dans le sud de la France. Elle traverse 3 régions et 12 départements au total. Elle est membre du réseau Eurovélo, Eurovélo 17, et longe le Rhône sur une distance de 817 km. Les cyclistes passent de voie verte à voie partagée à faible trafic. La Via Rhôna est une piste facile et accessible à tous, même aux plus jeunes. Dans la Drôme, la Via Rhôna traverse la Roche-de-Glun, Valence, L'Oriole, etc. La Via Rhôna dans la Drôme, c'est une bonne façon d'allier sport et nature. La Via Rhôna fait, sur l'ensemble de son parcours, 21 grandes étapes. Elles sont plus ou moins longues, variant de 27 à 40 km, de quoi faire travailler ses mollets et transpirer pour l'année. Mais c'est surtout la nature et les différents paysages qui rendent cette cycloroute agréable, passant de paysages montagneux à la nature sauvage du sud, sans oublier les paysages jalonnés de vignobles et les petits villages typiques de Provence. La Via Rhôna à Valence, étape 13 et 14 du parcours. Dernière étape du tronçon Lyon-Valence, l'étape 13 de la Via Rhôna débute à Tournon-sur-Rhône, dans l'Ardèche. Vous atteindrez ensuite la Roche-de-Glun et Pont de l'Isère, où passe le 45e parallèle, puis vous arriverez à Valence. Profitez-en pour faire un crochet et découvrir cette ville empreinte d'histoire. Vous pourrez flâner dans ses petites ruelles vivantes et admirer ou visiter les incontournables de Valence. Prenez le temps de vous rafraîchir dans un bar en terrasse tout en dégustant l'une des spécialités locales du coin, le Suisse, et reprendre quelques forces après l'effort. Dégourdissez-vous les jambes au parc Jouvet avant de terminer au port de l'Épervière, terminus de l'étape 13. Si vous souhaitez vous balader à pied dans la ville, des vélobox sont à votre disposition gratuitement sur le Champ de Mars. Les clés sont à venir récupérer à l'office de tourisme. Après avoir quitté le plus grand port fluvial de France, l'étape 14 vous mènera à Livron, L'Oriole et l'île de Printegarde, magnifique réserve naturelle où vous pourrez observer les oiseaux aquatiques et migrateurs, une faune et une flore remarquables. Vous terminerez ensuite ce premier tronçon Valence-Avignon par le Pouzin. Pour en savoir plus sur les autres portions de la Via Rhôna, vous pouvez surfer sur le https://www.viarhona.com.

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1: Il est 13h.
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2: Merci d'être avec nous, Zigzag 102 et 102.4 FM, la radio du Grand Rovaltin. Voilà, je vous rappelle, dans la météo locale, on y ajoute pendant tout cet été la météo des forêts. En fait, cette météo des forêts, elle estime le danger de feu prévu à partir des conditions météorologiques. Alors, on va parler de la Drôme et de l'Ardèche. Donc, nous attendons après 17h, le bulletin à jour de notre partenaire pour le lendemain et le surlendemain. Donc, pour ce mercredi 1er juillet, la Drôme et l'Ardèche est en risque élevé de feu, de forêt, et le jeudi 2, ben c'est pareil, la Drôme et l'Ardèche toujours en risque élevé. Ce qui est à noter, c'est que le pourtour méditerranéen est en risque maximal de départ de feu. Donc, franchement, c'est pas un département à un autre qui va faire la différence, mais soyez particulièrement prudents. Vous le voyez, c'est sec, c'est vraiment sec, on marche limite dans de la paille. Et si on attend Dame Nature pour nous filer un coup de main, eh ben, faut rien attendre d'elle, puisqu'en fait, les amis, eh ben, l'anticyclone revient et on va avoir au moins 15 jours de temps sec. Pas une goutte de pluie. Ça devient dramatique, les amis. Je vous rappelle qu'on a un antécédent d'une canicule et il y en a peut-être même une autre qui arrive. On n'a pas terminé. Bon. Écoutez, je vous dis tout, hein. Pour ce mercredi 1er, bah, donc du soleil, hein, 60 km/h de Mistral, température 34 degrés. Ça n'a pas spécialement baissé chez nous, hein. On a perdu un petit peu, mais c'est peau de chagrin comparé au restant de la France, hein. Ouais, on est mal luné sur ce coup-là. Pour le jeudi 2, eh ben, c'est encore du soleil. Attention de Mistral qui se renforce encore. Journée la plus ventée, 70 km/h en rafale, température 31 degrés. Vendredi 3, soleil, 60 km/h de Mistral, 32 degrés. Samedi 4, soleil, 50 km/h de Mistral, 35 degrés. Et dimanche 5, soleil, 50 km/h de Mistral, 36 degrés. Je vais m'arrêter là, mais je peux continuer en vous disant que toute la semaine prochaine, c'est encore du plein soleil. Il y a toujours ce petit vent de nord qui sera présent, même la semaine prochaine. Alors un peu plus faible, 40 km/h, mais il sera là. Et il va accentuer le risque d'incendie, d'autant que la semaine prochaine, les amis, eh ben, on va réitérer avec des températures de l'ordre de 37, 38, voire 39 degrés sur le Rovaltin. Alors, je ne vais pas employer le terme canicule pour l'instant, mais ça sent vraiment un épisode caniculaire, le deuxième à la suite, quoi. Et c'est dramatique, cette affaire-là. Alors, j'allais vous dire, préparez-vous. Bon, on vous tient au courant tous les jours, hein. Vous le savez, tous les jours, on vous tient au courant sur Radio Zigzag et puis également sur votre radio texte, sur votre autoradio, la radio à la maison, sous le nom de la radio, vous avez des informations qui diffusent. Lisez-les, puisque régulièrement, on vous les mettra à jour aussi pour vous tenir informés de la situation de la météo sur le Rovaltin. Mais ouais, on n'en a pas fini, hein. Ah ouais, ça c'est moi qui vous le dis.
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1: Aujourd'hui, dans votre chronique des sorties incontournables, partons du côté du Pré du Plainé, par la Combravier, vers Mirabel-Lanchâtre. Rejoignez le Pré du Plainé et son magnifique panorama sur la barrière est du Vercors. Après un départ depuis le charmant village de Miribel-Lanchâtre, cette randonnée entre sous-bois et prairies vous offre de somptueux points de vue variés, notamment depuis le col de Plainé, où vous pourrez admirer le panorama sur les balcons est du Vercors. Une randonnée considérée comme de niveau moyen, 9,9 km pour 3 heures environ, un dénivelé de 781 mètres. Il s'agit d'une boucle qui vous fera savourer les notions de faune, histoire, patrimoine et somptueux points de vue.
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1: Exposition au Musée européen de l'aviation de chasse du 7 février au 20 septembre. Avec Elle contre elle, l'aviation au féminin. Cette exposition met en lumière ces femmes courageuses qui ont sillonné les cieux et marqué l'histoire de l'aviation. Au début du XXe siècle, alors que l'aviation en était à ses premiers battements d'ailes, des femmes ont choisi de s'élever au-delà des normes sociales pour conquérir le ciel. Contre les préjugés, les obstacles administratifs et l'incrédulité de leurs contemporains, elles ont décollé, parfois au péril de leur vie, pour démontrer que le vol n'avait pas de genre. Cette exposition rend hommage à ces pionnières, aventurières, intrépides, savantes et passionnées, techniciennes ingénieuses et pilotes d'exception. À travers des photographies d'époque et des archives, il est retracé le parcours de 20 femmes, avec les traces indélébiles qu'elles ont laissées dans l'histoire de l'aviation. En célébrant ces femmes du ciel, nous réhabilitons leur place et rappelons que l'histoire de l'aviation est aussi profondément une histoire d'audace féminine. Allez donc voir cette exposition au Musée européen de l'aviation de chasse de Montélimar. C'est du 7 février au 20 septembre. Toutes les infos sur meacmtl.com.
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2: Bonjour, bonjour à l'actu ciné du mercredi. Aujourd'hui, vous pourrez vous divertir avec de la comédie pour commencer. Permis de détruire, Cadmerade. Patrick Timsit se donne la réplique dans cette histoire qui se déroule en Corse.
3: Ah ça c'est ok, hein. je prends. J'ai déjà joué en Corse, hein. Dans l'enquête Corse, vous vous rappelez. C'est tout moi.
2: Oui, Christian, oui, tout à fait. Oui, on se rappelle, c'était aux côtés de Jean Reno il y a quelques années. Mais cette fois, vous n'y êtes pas.
3: Ça, c'est vraiment dommage. Le film va beaucoup moins marcher. Hein. Les comédiens ont beau avoir du talent. Sans moi, ça va être compliqué de remplir les salles.
2: Oui, enfin, c'est bien joli, mais vous ne pouvez pas jouer dans tous les films qui se déroulent en Corse. On verra pour le succès. Dominique, interprété par Cadmerade, lutte pour réaliser son rêve, établir son cabinet médical sur l'île, et son combat contre l'implantation d'une centrale nucléaire.
3: Allez-y, mettez tous les ingrédients que vous voulez. Je vous dis que ça va être un flop.
2: Mais toujours est-il que Patrick Timsit joue Olivier, un psychanalyste en plein divorce, et rejoint son ami Dominique sur l'île.
4: Salut, c'est Timsit. Apparemment, il y a le petit clavier qui a besoin d'une psychanalyste.
3: Mais qu'est-ce que c'est que ce Beans? Je n'ai pas besoin d'être ausculté par un psy. Je me porte comme un charme.
4: Détends-toi, Christian, allonge-toi, ça va bien se passer. Tes paupières sont lourdes, très lourdes, aussi lourdes que tes 10 derniers films. C'est dire si c'est lourd. N'écoute que le son de ma voix.
3: Mais il est dingue. Je veux pas m'allonger, je suis pas fatigué. C'est un charlatan, je vous dis.
2: Bon, Christian, je vous propose une autre séance. Sur les écrans de vos ciné préférés aujourd'hui, Supergirl vous donne rendez-vous.
5: Coucou, on m'a appelé?
2: Ah non, j'ai pas dit Chantal là-dessous, j'ai dit Supergirl. Et puis vous n'avez pas de super pouvoir.
5: Comment ça, la Chantal, elle a pas de super pouvoir? Si je me dandine un peu, je fais tomber les hommes comme des mouches. Si je frétille devant eux, ils finissent à mes pieds. Et si je me déshabille, ils se faufilent sous ma couette pour aller chercher bonheur. Si tu vois ce que je veux dire.
2: Oui, on voit très bien, mais cette fois ce sera sans vous. Supergirl en tout cas fait équipe avec un improbable compagnon.
6: Ben quoi, on n'attend pas Patrick? Ce serait pas moi, par hasard, l'improbable compagnon de Supergirl?
2: Ah non, je ne crois pas, Franck, vous n'êtes pas au casting.
6: Oh, pas au casting? Mais pour qui elle se prend, la Supergirl? Elle connaît pas Super Patrick, le roi du camping? Super Didier, le roi du disco? Ou encore Super Francky, le roi de la vanne?
2: Il semblerait que non, elle se contente d'un autre compagnon.
3: À mon secours, Supergirl! Je suis poursuivi par un Timsit psychopathe!
4: Viens par ici, mon clavier! Super Timsit va te faire bouffer de la kryptonite!
2: Et un film d'action 1, on l'appelait Robin des Bois.
6: Ah bon, pourquoi? On l'appelle plus? Oh, il vous reste Francky des Bois, One Again!
4: Ou bien alors ce que je vous propose, Robin Timsit! Je sens que ça vous excite!
5: Waouh! Qu'il s'appelle Robin ou qu'il vive dans les bois, Super Chantal les veut tous!
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0: Et il est temps de retrouver notre sélection des offres d'emploi du jour avec nos partenaires Andromardèche. France Travail crée recherche un maître ou une maîtresse de maison. C'est pour un CDD de 2 mois de 28h30 hebdomadaire. Vos missions, gérer et entretenir le cadre de vie de l'unité, assurer la propreté et l'hygiène des locaux, organiser les repas et gestion des stocks, préparer et servir les repas et accompagner les résidents dans leur vie quotidienne. Les débutants sont acceptés pour ce CDD de 2 mois de 28h30 hebdomadaire. Lieu de travail, l'Institut médico-pédagogique de Fond-Laure à Mirabel et Blacon. France Travail tournant sur une recherche surveillant ou surveillante de baignade. C'est pour un travail saisonnier de 2 mois, de 16 heures hebdomadaires. Vos missions, la surveillance et le respect des zones de baignade. Et vous serez chargé d'intervenir rapidement en cas d'accident ou de noyade, d'informer les usagers sur les règles d'utilisation et de renseigner le public. 2 postes sont à pourvoir, un en CDD juillet-août temps partiel avec évolution en CDI et l'autre un CDD à temps complet en juillet et en août. Les débutants sont acceptés, formation BNSSA exigée pour ces 2 emplois, lieu de travail Equalia atteint l'Ermitage. France Travail, Pierre Latte recherche un conducteur SPL, homme ou femme, c'est pour un CDI de 42 heures hebdomadaires, le poste est urgent et il vous faut le permis CE plus FIMO FCO et la carte de conducteur à jour. Les débutants sont acceptés pour ce CDI de 42 heures hebdomadaires, lieu de travail Pégase ALD à Donzère. France Travail Aubenas recherche vendeur ou vendeuse en bricolage. C'est pour un CDI de 35 heures hebdomadaires. L'entrepôt du bricolage recherche en effet un équipier ou une équipière en logistique en CDI, un conseiller ou conseillère de vente en CDI, un conseiller ou une conseillère de vente en CDD de 4 mois, un hôte ou une hôtesse de service client en CDI et un conseiller ou une conseillère de vente bâti en CDI. Pour tous ces postes, les débutants sont acceptés, permis B, véhicule léger souhaité pour ce CDI. CDI de 35 heures hebdomadaires, lieu de travail, l'entrepôt du bricolage à Aubenas.
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1: Il est 14h.
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2: Bonjour à tous, l'essentiel de l'actualité, une nouvelle vague de chaleur qui est attendue en Europe à partir de ce week-end. Mais selon Météo France, la France devrait rester en marge des températures les plus extrêmes qui toucheront surtout l'Espagne et le Portugal. Les prévisionnistes évoquent toutefois des valeurs encore élevées et rappellent l'effet cumulatif des épisodes de forte chaleur récents, une tendance qui pourrait durer jusqu'à la mi-juillet. La surpopulation carcérale continue de s'aggraver en France. Au 1er juin, les prisons comptaient près de 88 800 détenus, soit une hausse de plus de 4 000 en un an. Dans les maisons d'arrêt, le taux d'occupation dépasse désormais les 170%, avec plus de 7 600 matelas posés au sol, faute de place. Les syndicats et responsables pénitentiaires alertent sur un système au bord de la saturation. Le bilan de la guerre civile en Birmanie dépasse désormais les 100 000 morts selon une ONG américaine, guerre qui dure depuis le coup d'état militaire de 2021. C'est aujourd'hui l'un des conflits les plus meurtriers au monde. Et puis en football, l'équipe de France file en 8e de finale de la Coupe du Monde après sa victoire cette nuit contre la Suède, succès 3-0. Le prochain rendez-vous pour les Bleus, ça sera samedi soir à 23h contre le Paraguay. Et les autres résultats d'hier, la qualification de la Norvège contre la Côte d'Ivoire et le Mexique qui a dominé l'Équateur.
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0: Imaginez des monstres de 2 à 18 tonnes face à des obstacles presque verticaux.
1: Les 25 et 26 juillet, le grand spectacle du Truck Trial s'installe à Privas. Venez vibrer devant la deuxième manche du Trophée France, des camions de 4 à 8 roues motrices lancés sur un franchissement extrême. Secousses et frissons garantis. Entrée 10 euros avec une boisson incluse. Gratuit pour les moins de 14 ans. Buvette et restauration sur place.
0: Plus d'infos sur cftt-tsmo.org, un événement signé TT Passion et Team Sport. La forêt des Champeaux est un parc d'attractions nature situé à Saint-Donat-sur-l'Herbasse.
1: Destiné aux familles avec enfants de 2 à 12 ans, il propose plus de 20 activités de plein air autour du thème du rôle des champignons dans la nature. Enfants, parents et grands-parents participent ensemble aux activités, dont certaines permettent de prendre de la hauteur jusqu'à 12 mètres sans harnais ni équipement.
0: Cette année, le parc propose un billet combiné permettant de profiter à la fois du parc mais aussi du lac du Champeaux et de ses espaces de baignade et de toboggan aquatique.
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1: Des robots humanoïdes envoyés à la guerre. L'image peut sembler futuriste, mais elle est déjà en train de devenir réalité, Kylian Tanguy.
2: Oui, plusieurs entreprises travaillent dessus depuis plusieurs années. Par exemple, aux États-Unis, une start-up développe Phantom. C'est un robot capable de se déplacer comme un humain, de manipuler des armes et d'intervenir dans des zones de combat à haut risque, dans le but de pouvoir accompagner les soldats et donc à terme de limiter les pertes humaines.
1: Car contrairement à nous, sur le front, les robots ont pas mal d'avantages.
2: Pas de peur, pas de fatigue, ils peuvent opérer en continu, même sous des températures extrêmes ou sur des sites potentiellement à haut risque. Par exemple, des prototypes sont testés par l'armée américaine afin de faire des missions de reconnaissance ou de sécurisation des bâtiments avant l'entrée de troupes. Deux exemplaires ont même été envoyés en Ukraine. L'Ukraine qui est devenue un véritable laboratoire grandeur nature des nouvelles technologies militaires depuis le début de l'année.
1: Car sur le front ukrainien, la guerre a déjà changé de visage.
2: Oui, des milliers de drones sont utilisés chaque jour. Certains sont capables d'identifier leurs cibles et de tirer sans intervention humaine. C'est en tout cas une évolution logique. Après les drones et les missiles guidés, les robots pourraient devenir les nouveaux soldats. À terme, certains imaginent même des affrontements entre machines, ce qui forcément réduirait le nombre de pertes humaines.
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1: Deux ou trois pépites à lancer dans les écouteurs cette semaine. Angèle débarque dans les rayons, elle annonce la sortie de son nouvel album pour la fin de l'année, ça s'appelle Instinct. Après deux premiers albums au rythme assez pop, l'artiste belge poursuit son virage vers des sonorités très électro. Un virage amorcé notamment lors des Jeux Olympiques de Paris en 2024. Deux singles ont déjà été dévoilés, dont un duo avec le groupe Justice. Elle dissémine quelques morceaux par-ci par-là. Céline Dion annonce la sortie de son nouveau titre « Bonjour, pardon, merci », date de sortie le 3 juillet. Un morceau écrit par Icard, il s'agit du 437e titre de l'artiste, un morceau enregistré à Las Vegas.

0: Carton, on l'entend partout, le titre pilé de Mauvais Joe s'impose numéro 1 sur les sites d'écoute en ligne en France. Il détrône même Aya Nakamura. Le morceau explose grâce à TikTok principalement. On compte plus de 500 000 écoutes en 24 heures. Il pourrait bien être le tube de cet été. Voilà, vous savez tout. Bonne écoute, à la semaine prochaine.
1: C'était un vrai guerriero de l'industrie de la restauration. En plus de pisser dans la bisque de homard, il pétait sur les meringues, il éternuait sur les plats d'endives brisées. Et quant au velouté aux champignons, eh bien...
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1: Il est 15h.
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2: Bonjour à tous, l'essentiel de l'actualité. Le Premier ministre Sébastien Lecornu présidera une cellule interministérielle de crise consacrée à la canicule demain à Marseille. Cette réunion intervient alors qu'une nouvelle vague de forte chaleur est attendue dès ce week-end et que 6 départements du Sud sont placés en risque très élevé pour les incendies. Et justement, un important dispositif est déployé dans les Alpes-Maritimes. Un feu de végétation a démarré à Saint-Laurent-du-Var. 64 pompiers sont sur place avec un hélicoptère bombardier d'eau. Les Alpes-Maritimes font partie des 6 départements concernés par l'alerte rouge pour les feux de forêt. L'actrice Isabelle Adjani a été condamnée en appel pour fraude fiscale aggravée. Elle a écopé de 10 mois de prison avec sursis et 10 000 euros d'amende. C'est moins qu'en première instance. Elle était notamment poursuivie pour une domiciliation fiscale fictive au Portugal et pour la dissimulation de ses revenus. C'est la fin d'une chaîne emblématique. MCM a cessé d'émettre après 37 ans d'existence. Lancée en 1989, la chaîne musicale du groupe M6 disparaît pour des raisons économiques. Victime de l'évolution des usages et du succès des plateformes de streaming, MCM invite désormais ses téléspectateurs à retrouver ses programmes sur le groupe M6+.
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1: Longtemps journaliste à Libération, Lionel Duroy est l'auteur d'une vingtaine de romans, parmi lesquels les grands succès, Le Chagrin, L'Hiver des Hommes ou encore Prier pour nous. Il nous revient avec une journée dans la vie de Maria Ivanova qui nous entraîne le 20 octobre 2024, jour d'élection en Moldavie. Maya Sandu, la présidente sortante, fait de cette élection un référendum pour le rattachement du pays à l'Union européenne. Face à elle, les oligarques, l'achat de votes et la corruption, l'ingérence russe. Maria Ivanova, jeune directrice d'un mensuel culturel, vit avec sa fille à Chisinau, capitale moldave. Elle retourne dans son village natal pour voter, accompagnée de Marc Orban, écrivain français venu observer les enjeux de l'élection. Elle sera alors confrontée à sa mère, qui n'a pas supporté son divorce, et aux opinions de ses parents agriculteurs et de sa famille qui regrettent le kolkhoz et la collectivisation. C'est dans ce village intime et politique que se joue l'élection. D'un côté, une jeunesse citadine cultivée à la recherche de liberté et la diaspora qui soutient l'Ukraine. De l'autre, une jeunesse pauvre et désœuvrée, rêvant d'argent facile, de destin de voyou. Enfin, les nostalgiques de l'URSS qui voient leurs valeurs disparaître. Pour cette femme, c'est une journée ordinaire. Pour son pays, c'est un moment extraordinaire. Une journée dans la vie de Maria Ivanova de Lionel Duroy est parue chez Flammarion.
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3: Bonjour à tous, dont l'actualité du net du jour. Meta greffe des agents métiers sur ses réseaux sociaux. La firme a présenté Business Agent, capable de gérer les échanges entre les entreprises et leurs clients sur WhatsApp, Messenger et Instagram. Elle propose également une plateforme qui apporte plus de contrôle et de paramétrage pour les grands comptes. Connue pour ses travaux sur les LM, Meta entend bien aussi profiter de la tendance de l'intelligence artificielle agentique. Pour cela, l'entreprise a dévoilé le service Business Agent pour aider les entreprises à créer et déployer des agents sur WhatsApp, Messenger et Instagram pour répondre à leurs clients. Concrètement, l'agent peut se connecter directement aux infrastructures existantes, répondre à des questions spécifiques à l'activité à partir de données internes, recommander des produits issus des catalogues de l'entreprise, conclure également des ventes, prendre des rendez-vous et qualifier les prospects entrants. Bien qu'ils puissent fonctionner de manière autonome en arrière-plan, les administrateurs peuvent également définir des seuils au-delà desquels une intervention humaine devient nécessaire. Les entreprises peuvent dès à présent activer les business agents si leur configuration initiale est gratuite. Meta prévoit de lancer des offres d'abonnement payantes adaptées aux entreprises de toute taille très prochainement. On se retrouve très vite avec d'autres actus du net.
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1: Il est 16h.
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2: Bienvenue à bord du son pop rock avec Pop Rock Time. Pop Rock Time avec JM.

Ben dites donc, elle est pas mal cette nouveauté. Diplo avec Cameron Whitcomb, ça s'appelle Would You Still Love Me. Diplo, c'est un DJ producteur originaire de Tupelo aux États-Unis. Il s'appelle en fait Thomas Wesley Pence. Et Cameron Whitcomb, c'est un auteur-compositeur-interprète canadien originaire de Nanaimo en Colombie-Britannique. Il a 23 ans, j'adore le timbre de voix de Cameron Whitcomb. Cette collab en tout cas fonctionne à merveille. C'est une nouveauté pour ouvrir ce numéro 436 de Pop Rock Time. On en a quelques-unes de jolies nouveautés aujourd'hui avec notamment Anjuli Perso, connue sous le nom d'Anjuli, chanteuse et compositrice canadienne. On va l'écouter avec Woman Like Me dans un petit instant. On va écouter aussi Ayumu Imazu, chanteur japonais originaire de la préfecture d'Osaka. Il a publié ce single qui s'appelle Sugar Rush. C'est un extrait de son second album, l'album classique, qui est sorti le 13 mai dernier. Une petite pépite en mode grand classique, on y a retrouvé les Clash, l'album Combat Rock sorti en 82. La chanson Should I Stay or Should I Go, les Clash, c'est un des piliers du mouvement punk rock. Contrairement à beaucoup de groupes punk de l'époque, les Clash mélangeaient plusieurs styles musicaux, punk, reggae, ska, dub, funk et rockabilly. Là, on est sur un morceau plutôt rock'n'roll, on va dire. Should I Stay or Should I Go, c'est dans un instant. Et puis là, la nouveauté de Spencer Jen, c'est un groupe d'indie rock australien. Ils existent depuis 2016, ils nous viennent d'Australie occidentale. Spacey Jen, on va écouter I Never See Her, c'est un single qui vient tout juste de sortir.

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Un extrait du 9e album de ZZ Top, l'album Afterburner, un album publié au milieu des années 80. Un album qui s'est classé 4e dans les charts américains. Il s'est vendu à plus de 5 millions d'exemplaires. Et là, c'était une balade irrésistible. Roof Boy. On rappelle que sur leur carrière, ZZ Top, c'est quand même plus de 70 millions d'albums vendus à travers le monde. On va retrouver d'autres rockers tout à l'heure. Les Red Hot Chili Peppers avec The Longest Wave. Les Red Hot Chili Peppers, un groupe funk rock américain. Ils viennent de Los Angeles, en Californie. Le groupe d'Anthony Kiedis existe depuis 1982 et on va aller se balader sur mon album préféré des Red Hot, l'album The Getaway, un album assez original avec un virage complet dans leur sonorité, une production signée Danger Mouse. The Getaway était sorti en juin 2016, on écoutera The Longest Wave. On va retrouver Egoism aussi, un groupe australien de Dream Pop et d'Indie Rock originaire de Sydney. On va écouter un single qui vient de sortir qui s'appelle Time for the Needy. On écoute aussi Marc Ambor. Marc Ambor, il nous vient de Pleasantville, il est connu professionnellement depuis quelques années maintenant. C'est un chanteur arméno-américain. Son nom, c'est Marc Gregory Damborajian. On va l'écouter tout de suite avec New York Confident, le nouveau single de Marc Ambor, une autre nouveauté pour Proctime.

Ah, c'est pas la première fois qu'on les invite ici. Le groupe The Ban Camino, c'est un groupe de rock américain et ils viennent de sortir l'album Never Always Volume 2. Il est arrivé cet album le 22 mai et sur cet album on écoutait Do What You Gotta Do. C'est une autre nouveauté Pop Rock Time. À venir, Stand Atlantic avec Velcro, c'est un groupe australien originaire de Sydney. Un single qui vient tout juste de sortir. On retrouvera aussi un classique de Jean-Philippe Smet alias Johnny Hallyday. Un extrait de son 23e album, l'album C'est la vie, qui avait été publié en octobre 1977. Au cours de ses 57 ans de carrière, il a réalisé 80 albums, dont 51 albums studio, 165 singles. Il a également effectué 184 tournées, donné plus de 3400 concerts, réunissant près de 30 millions de spectateurs. Les ventes de ses disques sont estimées à plus de 110 millions d'exemplaires. On l'appelait le taulier. Johnny Hallyday, J'ai oublié de vivre, c'est dans un instant. On va retrouver également le Seraphim, un groupe sud-coréen K-pop formé en 2022. Le nom du groupe est une anagramme de la phrase I'm fearless, je suis intrépide. On va retrouver le Seraphim avec Trust Exercise, un extrait de leur second album qui s'appelle Pure Flow, partie 1, qui vient de sortir le 22 mai dernier. C'est dans Pop Rock Time.

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1: C'est Johnny Jen, de son vrai nom Johnny Emile, un jeune chanteur, compositeur, multi-instrumentiste. Il est originaire d'Orléans, il a 26 ans. Johnny Jen, on écoutait Les Roses, nouveauté, pop rock time. Dans quelques minutes, on ira trouver Full Nelson, un extrait de l'EP Bad Dreams qui est sorti le 20 mai dernier. Full Nelson, c'est un trio indie rock australien en pleine ascension, formé par Tom Broadbent, Ned Broadbent et Darcy Steven. On va écouter tout à l'heure Keepsake. Il y a également Blair Davy. Blair Davy, c'est un auteur-compositeur interprète qui nous vient d'Écosse, originaire de Perth précisément, âgé de 25 ans, un single qui vient de sortir qui s'appelle So What. Et puis on parlait tout à l'heure du producteur Danger Mouse qui avait produit l'album The Getaway des Red Hot Chili Peppers. Et bien on va le retrouver à nouveau, Danger Mouse, avec son pote CeeLo Green, le groupe Gnarls Barkley, un groupe américain de neo-soul avec des influences hip-hop, funk, jazz, électro et rock psychédélique, un groupe qui était né en 2005. Gnarls Barkley, c'est certainement leur plus célèbre morceau, c'est Crazy. On referme Pop Rock Time et retour ici même la semaine prochaine. Salut tout le monde.

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1: Il est 17h.
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2: Bonsoir à tous, à la une de l'actualité, le sud de la France touché par de violents incendies. 71 pompiers sont déployés à Saint-Laurent-du-Var dans les Alpes-Maritimes pour un feu de végétation qui menace des habitations. Dans les Bouches-du-Rhône et le Var, des feux d'espaces naturels ont parcouru jusqu'à 2 hectares de terrain. Et puis dans les Pyrénées-Orientales, un feu de broussailles a été rapidement maîtrisé dans la matinée. 6 départements de l'arc méditerranéen sont en risque très élevé pour les feux de forêt. Une alerte reconduite pour demain. C'est officiel, les dates du scrutin pour la présidentielle de 2027 auront lieu les 18 avril et 2 mai prochains. Des dates qui posent problème à la droite et au RN. Ils craignent une polarisation des traditionnels défilés du 1er mai. Le gouvernement assure que les règles de silence électoral seront respectées et défend un calendrier choisi pour limiter l'impact des vacances scolaires. Le contrôle aérien n'est pas à la hauteur en France, les mots du ministre des Transports. Les dysfonctionnements ont provoqué 6,6 millions de minutes de retard en 2025, un coût estimé à 800 millions d'euros pour les compagnies aériennes. Le gouvernement promet des recrutements et une meilleure organisation. Il assure également que les retards ont déjà baissé de 35% depuis le début de l'année. 6 mois de prison avec sursis, la peine requise en appel contre Stéphane Plaza. L'ancien animateur de M6 est poursuivi pour des violences conjugales commises entre 2018 et 2022. Le Canada va participer à l'Eurovision 2027. Le diffuseur public CBC Radio-Canada a adhéré à l'Union européenne de radio-télévision. Le pays devient le premier nouveau participant au concours depuis l'Australie en 2015. Il pourra présenter un artiste dès les demi-finales de la prochaine édition organisée en Bulgarie. Enfin, Supergirl sort au cinéma aujourd'hui partout en France. Son interprète Millie Alcock est fan de cette nouvelle aventure, mais aussi de son personnage. Écoutez.
3: J'aime son humilité. Ce qui m'a étonnée chez cette super-héroïne, c'est qu'elle a vraiment les pieds sur terre et une grande compassion. Je suis vraiment très fière de ce film. J'espère que les spectateurs retiendront ce message. Il y a de la place pour des héros non conventionnels, même dans la vie de tous les jours. La plupart des gens sont parfaits, même avec leurs défauts. Il faut arrêter de se prendre la tête et être plus tolérant avec soi-même. Et ça, ça aide à avoir de l'espoir en l'avenir.
2: Et au casting de ce long métrage, on retrouve aussi John Momoa dans le rôle d'un mercenaire extraterrestre. Voilà pour l'actualité. Excellente fin de journée à tous.
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4: Les amis, bienvenue sur Radio Zigzag 102 et 102.4 FM, la radio du Grand Rovaltin. Voilà, à partir d'aujourd'hui, dans tous nos bulletins météo sur Radio Zigzag, on vous parlera également de la météo des forêts. En fait, la météo des forêts estime le danger de feu prévu à partir des conditions météorologiques. Alors, pour ce mercredi 1er juillet, on était en vigilance orange pour la Drôme et pour l'Ardèche. Et pour demain, jeudi 2 juillet, on reste en risque élevé, donc orange, sur la Drôme et sur l'Ardèche. À noter que le pourtour méditerranéen est en risque très élevé, en risque maximum, parce que, ouais, il y a du mistral. C'est sec et on va très probablement se payer un deuxième épisode de très forte chaleur, les amis. Allez, je vous dis tout. Pour ce jeudi 2, sur le Rovaltin, c'est du soleil. Attention le Mistral demain. Ça sera la journée où il va souffler le plus fort. 70 km/h en rafale. Température au lever du jour 20 degrés et dans l'après-midi 32 degrés sur le Rovaltin. Vendredi 3, soleil, 60 km/h de Mistral, 32 degrés. Samedi 4, soleil, 50 km/h de Mistral, 34 degrés. Et dimanche 5, soleil, 50 km/h de Mistral, 35 degrés. Ce qui est à noter, c'est que sur les 15 prochains jours, au moins, pas une goutte de pluie n'est attendue. Déjà, du vent qui va nous accompagner pendant encore au moins les 15 prochains jours. Et surtout, la chaleur qui va revenir, les amis, la semaine prochaine. J'ai les premières prévisions de notre partenaire météo. Et là, je vois sous mes yeux 38, 37, 39, 35, 36. Et soleil, soleil, soleil, soleil, soleil, soleil. Eh ben, on n'en a pas fini, les amis. Donc, j'allais vous dire, préparez-vous à vivre un deuxième épisode de très forte chaleur. Je n'emploie pas le terme canicule pour l'instant, mais je pourrais, hélas, peut-être, l'employer de nouveau.
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8: Salut tout le monde, une nouvelle fois très heureux de vous retrouver sur la radio pour vous présenter le tout dernier classement du Top Tonic qui vient de sortir. Grâce bien sûr à vos votes, vous avez passé la semaine à voter pour tous les artistes que vous préférez. Pour voter, je vous rappelle que ça se passe sur le site de la radio, sur toptonic.org. On va donc découvrir ensemble ce nouveau classement. Mais avant, comme chaque semaine, voici les sorties.
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Première sortie de la semaine, le remix de MBD qui reprend le titre de Stick Figure, Angels Above Me, classé 19e la semaine dernière. Le titre n'aura passé que 3 semaines dans le classement. Voici la deuxième sortie.

Dans cette chanson, Bruce Springsteen dénonce les événements tragiques qui se sont passés à Minneapolis. Streets of Minneapolis sort du top 10, classé 18e la semaine dernière. Le titre aura passé tout de même 19 semaines dans le classement et aura atteint la deuxième place. Voici la troisième sortie.

Ce fut un énorme carton pour Bruno Mars qui aura passé 7 semaines à la tête du Top Tonic avec son titre I Just Might. Il était 17ème la semaine dernière, il avait perdu 2 places. Voici enfin

0: 9e position. 18e, voici la deuxième entrée et deuxième DJ à débarquer dans le Top Tonic, très connu sur les réseaux sociaux. DJ Ilam et son tube Diggity Diggity.
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0: Retour de la musique dans quelques instants.
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2: Bonjour à tous, l'essentiel de l'actualité. Le Premier ministre Sébastien Lecornu présidera une cellule interministérielle de crise consacrée à la canicule demain à Marseille. Cette réunion intervient alors qu'une nouvelle vague de forte chaleur est attendue dès ce week-end et que 6 départements du Sud sont placés en risque très élevé pour les incendies. Et justement, un important dispositif est déployé dans les Alpes-Maritimes. Un feu de végétation a démarré à Saint-Laurent-du-Var. 64 pompiers sont sur place avec un hélicoptère bombardier d'eau. Les Alpes-Maritimes font partie des 6 départements concernés par l'alerte rouge pour les feux de forêt. L'actrice Isabelle Adjani a été condamnée en appel pour fraude fiscale aggravée. Elle a écopé de 10 mois de prison avec sursis et 10 000 euros d'amende. C'est moins qu'en première instance. Elle était notamment poursuivie pour une domiciliation fiscale fictive au Portugal et pour la dissimulation de ses revenus. C'est la fin d'une chaîne emblématique. MCM a cessé d'émettre après 37 ans d'existence. Lancée en 1989, la chaîne musicale du groupe M6 disparaît pour des raisons économiques. Victime de l'évolution des usages et du succès des plateformes de streaming, MCM invite désormais ses téléspectateurs à retrouver ses programmes sur le groupe M6+.
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3: Bienvenue à vous si vous venez tout juste de nous rejoindre sur la radio, la révélation du classement du Top Tonic comme chaque semaine à la même heure. Il y a quelques instants, nous avons pu découvrir les 2 premières entrées de la semaine. Il nous en reste 2 à découvrir puisqu'il y a 4 sorties. Et bien les voici tout de suite. À la place numéro 17, Shakira et Burna Boy font leur entrée avec le titre Die Die, autre morceau à être interprété lors de la cérémonie d'ouverture de la Coupe du Monde de football 2026. Et puis à la place numéro 16, le retour de BTS après Swim. Voici Come Over, leur tout dernier titre.
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1: BTS à l'instant sur votre radio préférée avec leur nouveau titre Come Over qui fait son entrée dans le Top Tonic à la 16e place. C'est la meilleure entrée.
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0: Ils sont entrés dans le top tonique il y a 6 semaines, ils ont atteint la 9ème place, mais depuis quelques temps ils sont en chute libre. Ils perdent une position cette semaine, les Rolling Stones avec In The Stars débarquent tout de suite sur la radio, ils sont 12ème.
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0: 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La suite de la musique dans quelques instants.
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3: Bonjour à tous, dans l'actualité des jeux vidéo du jour, on parle d'eSport UFC 6. Après 3 années d'attente, la série eSport UFC fait son grand retour. Comme son prédécesseur, UFC 6 est développé sous le moteur Frostbite. Mais ce nouvel opus, le moteur évolue avec une toute nouvelle physique Ragdoll, qui donc offre des fenêtres de contact plus précises, des dégâts et des réactions aux coups propulsés beaucoup plus intenses pour des affrontements toujours plus réaliste. Autre grande nouveauté au programme, le Flow State qui traduira donc les dynamiques de chaque combattant pendant un combat pour vous permettre de prendre l'avantage au bon moment. Chaque combattant profite donc de 5 effets de boost et d'un Flow State unique, de quoi ajouter énormément de profondeur stratégique puisqu'il faudra apprendre à maîtriser le style d'un combattant pour l'utiliser à la perfection. Comme toujours dans les jeux UFC, le roster de combattantes et de combattants s'annonce particulièrement complet. Le jeu UFC 6 d'eSport est disponible depuis le 19 juin dernier sur PS5 et Xbox Series. On se retrouve très vite avec d'autres jeux vidéo à découvrir.
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4: La révélation du classement du Top Tonic a lieu chaque semaine à la même heure et ce classement est réalisé grâce à vos votes. Vous avez la possibilité de faire grimper tous les hits que vous préférez. Pour cela, il vous suffit de voter depuis le site de la radio ou sur toptonic.org. Nous nous étions arrêtés à la 12e place avec les Rolling Stones. Voici la 11e, Teddy Swims avec Mr. Know It All.

Owen James, présent dans le Top Tonic depuis 14 semaines, qui, je vous rappelle, avait atteint la deuxième place du Top Tonic avec When I Stand. Il est dixième cette semaine, il perd une position.

0: Numéro 9, Taylor Swift, très présente dans le Top Tonic cette saison, était de retour la semaine dernière avec son nouveau single I Knew It, I Knew You. Elle réalise l'une des plus fortes progressions de la semaine. 11 places de gagné.
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0: Taylor Swift à l'instant sur la radio avec I Knew It, I Knew You, 9e au classement du Top Tonic.
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0: Il a été numéro 1 durant 2 semaines dans le Top Tonic et il débarque maintenant sur votre radio Alex Warren avec Fever Dream qui entame sa 16e semaine de présence dans le Top Tonic. Il perd une place.
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3: Il est 18h.
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4: Bonsoir à tous, à la une de l'actualité, le sud de la France touché par de violents incendies. 71 pompiers sont déployés à Saint-Laurent-du-Var dans les Alpes-Maritimes pour un feu de végétation qui menace des habitations. Dans les Bouches-du-Rhône et le Var, des feux d'espaces naturels ont parcouru jusqu'à 2 hectares de terrain. Et puis dans les Pyrénées-Orientales, un feu de broussailles a été rapidement maîtrisé dans la matinée. 6 départements de l'arc méditerranéen sont en risque très élevé pour les feux de forêt. Une alerte reconduite pour demain. C'est officiel, les dates du scrutin pour la présidentielle de 2027 auront lieu les 18 avril et 2 mai prochains. Des dates qui posent problème à la droite et au RN. Ils craignent une polarisation des traditionnels défilés du 1er mai. Le gouvernement assure que les règles de silence électoral seront respectées et défend un calendrier choisi pour limiter l'impact des vacances scolaires. Le contrôle aérien n'est pas à la hauteur en France, les mots du ministre des Transports. Les dysfonctionnements ont provoqué 6,6 millions de minutes de retard en 2025, un coût estimé à 800 millions d'euros pour les compagnies aériennes. Le gouvernement promet des recrutements et une meilleure organisation. Il assure également que les retards ont déjà baissé de 35% depuis le début de l'année. 6 mois de prison avec sursis, la peine requise en appel contre Stéphane Plaza. L'ancien animateur de M6 est poursuivi pour des violences conjugales commises entre 2018 et 2022. Le Canada va participer à l'Eurovision 2027. Le diffuseur public CBC Radio-Canada a adhéré à l'Union européenne de radio-télévision. Le pays devient le premier nouveau participant au concours depuis l'Australie en 2015. Il pourra présenter un artiste dès les demi-finales de la prochaine édition organisée en Bulgarie. Enfin, Supergirl sort au cinéma aujourd'hui partout en France. Son interprète Millie Alcock est fan de cette nouvelle aventure, mais aussi de son personnage. Écoutez.
5: I think her humility was very surprising about
6: J'aime son humilité. Ce qui m'a étonnée chez cette super-héroïne, c'est qu'elle a vraiment les pieds sur terre et une grande compassion. Je suis vraiment très fière de ce film. J'espère que les spectateurs retiendront ce message. Il y a de la place pour des héros non conventionnels, même dans la vie de tous les jours. La plupart des gens sont parfaits, même avec leurs défauts. Il faut arrêter de se prendre la tête et être plus tolérant avec soi-même. Et ça, ça aide à avoir de l'espoir en l'avenir.
4: Et au casting de ce long métrage, on retrouve aussi John Momoa dans le rôle d'un mercenaire extraterrestre. Voilà pour l'actualité. Excellente fin de journée à tous.
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8: La période estivale a commencé et vous préparez peut-être déjà vos vacances. Alors ceci est une invitation à réellement déconnecter pendant vos congés. Une fois que vous serez libre et sorti du bureau, ne répondez pas aux messages WhatsApp de votre boss. Ne regardez plus vos mails juste pour être sûr de ne rien manquer. C'est le moment de faire autre chose que le travail. Alors si nécessaire, anticipez. Rien ne vous empêche de prévenir vos équipes que vous ne pourrez plus avancer sur tel ou tel projet d'ici quelques jours. Et surtout de leur dire que vous ne serez absolument pas joignable. Alors ça paraît logique, mais je préfère le rappeler, les vacances sont un droit, tout comme celui à la déconnexion. Il en va d'ailleurs de votre santé. Après une année scolaire entière et surtout dans le contexte actuel, je pense qu'on est tous épuisés et certains très stressés. Alors continuer à être sollicité par le travail pendant ces temps de congé empêche le cerveau de basculer en mode repos. Alors cet été, dormez, rattrapez votre dette de sommeil, profitez de vos proches, riez, prenez le temps de ne rien faire ou de ne faire que ce qui vous fait plaisir. C'est le moment de vous reconnecter à vos passions pour recharger vos batteries. Dernière précision pour ceux qui ont besoin de l'entendre, ne cherchez pas à performer vos vacances en remplissant votre agenda à tout prix. L'été est aussi fait pour souffler en ayant beaucoup de farniente. C'est en tout cas tout ce que je vous souhaite.
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3: Dernière ligne droite pour la révélation du classement du Top Tonic. Nous sommes partis de la 20e pour remonter jusqu'à la première et nous voici à la 4e position où l'on retrouve, surprise, The Chemical Brothers avec Go qui n'est plus donc numéro 1, qui est resté à la tête de ce classement durant 2 semaines. Et puis juste après, on retrouvera comme la semaine dernière à la 3e place Ariana Grande avec Hate That I Made You Love Me.
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1: Le podium du classement du Top Tonic, on sait qu'il n'y a pas de changement pour la troisième place, toujours occupée par Ariana Grande. En revanche, sur la seconde marche, on retrouve Cameron Whitcomb qui gagne deux positions et pour la première fois sur le podium avec In the North Fear. Et puis on se quittera avec la première place, The Second Voice, Let Me Be, reprend donc la tête de ce classement pour une sixième semaine. Je vous invite bien sûr à voter et à participer à ce classement via le site de la radio sur toptonic.org. On se retrouve la semaine prochaine pour le tout dernier classement du Top Tonic. A très très vite, bye bye.
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2: Les amis, bienvenue sur Radio Zigzag 102 et 102.4 FM, la radio du Grand Romalthin. Voilà, à partir d'aujourd'hui, dans tous nos bulletins météo sur Radio Zigzag, on vous parlera également de la météo des forêts. En fait, la météo des forêts estime le danger de feu prévu à partir des conditions météorologiques. Alors, pour ce mercredi 1er juillet, on était en vigilance orange pour la Drôme et pour l'Ardèche. Et pour demain, jeudi 2 juillet, on reste en risque élevé, donc orange, sur la Drôme et sur l'Ardèche. À noter que le pourtour méditerranéen est en risque très élevé, en risque maximum, parce que, ouais, il y a du mistral. C'est sec et on va très probablement se payer un deuxième épisode de très forte chaleur, les amis. Allez, je vous dis tout. Pour ce jeudi 2, sur le Romalthin, c'est du soleil. Attention le mistral demain. Ça sera la journée où il va souffler le plus fort. 70 km/h en rafale. Température au lever du jour 20 degrés et dans l'après-midi 32 degrés sur le Romalthin. Vendredi 3, soleil, 60 km/h de mistral, 32 degrés. Samedi 4, soleil, 50 km/h de mistral, 34 degrés. Et dimanche 5, soleil, 50 km/h de mistral, 35 degrés. Ce qui est à noter, c'est que sur les 15 prochains jours, au moins, pas une goutte de pluie n'est attendue. Déjà, du vent qui va nous accompagner pendant encore au moins les 15 prochains jours et surtout la chaleur qui va revenir, les amis, la semaine prochaine. J'ai les premières prévisions de notre partenaire météo et là, je vois sous mes yeux 38, 37, 39, 35, 36 et soleil. Eh ben, on n'en a pas fini, les amis. Donc, j'allais vous dire, préparez-vous à vivre un deuxième épisode de très forte chaleur. Je n'emploie pas le terme canicule pour l'instant, mais je pourrais, hélas, peut-être, l'employer de nouveau.
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4: Bonsoir à tous, à la une de l'actualité, le sud de la France touché par de violents incendies. 71 pompiers sont déployés à Saint-Laurent-du-Var dans les Alpes-Maritimes pour un feu de végétation qui menace des habitations. Dans les Bouches-du-Rhône et le Var, des feux d'espaces naturels ont parcouru jusqu'à 2 hectares de terrain. Et puis dans les Pyrénées-Orientales, un feu de broussailles a été rapidement maîtrisé dans la matinée. 6 départements de l'arc méditerranéen sont en risque très élevé pour les feux de forêt. Une alerte reconduite pour demain. C'est officiel, les dates du scrutin pour la présidentielle de 2027 auront lieu les 18 avril et 2 mai prochains. Des dates qui posent problème à la droite et au RN. Ils craignent une polarisation des traditionnels défilés du 1er mai. Le gouvernement assure que les règles de silence électoral seront respectées et défend un calendrier choisi pour limiter l'impact des vacances scolaires. Le contrôle aérien n'est pas à la hauteur en France, les mots du ministre des Transports. Les dysfonctionnements ont provoqué 6,6 millions de minutes de retard en 2025, un coût estimé à 800 millions d'euros pour les compagnies aériennes. Le gouvernement promet des recrutements et une meilleure organisation. Il assure également que les retards ont déjà baissé de 35% depuis le début de l'année. 6 mois de prison avec sursis, la peine requise en appel contre Stéphane Plaza. L'ancien animateur de M6 est poursuivi pour des violences conjugales commises entre 2018 et 2022. Le Canada va participer à l'Eurovision 2027. Le diffuseur public CBC Radio-Canada a adhéré à l'Union européenne de radio-télévision. Le pays devient le premier nouveau participant au concours depuis l'Australie en 2015. Il pourra présenter un artiste dès les demi-finales de la prochaine édition organisée en Bulgarie. Enfin, Supergirl sort au cinéma aujourd'hui partout en France. Son interprète Millie Alcock est fan de cette nouvelle aventure, mais aussi de son personnage. Écoutez.
5: J'aime son humilité. Ce qui m'a étonné chez cette super-héroïne, c'est qu'elle a vraiment les pieds sur terre et une grande compassion. Je suis vraiment très fière de ce film. J'espère que les spectateurs retiendront ce message. Il y a de la place pour des héros non conventionnels, même dans la vie de tous les jours. La plupart des gens sont parfaits, même avec leurs défauts. Il faut arrêter de se prendre la tête et être plus tolérant avec soi-même. Et ça, ça aide à avoir de l'espoir en l'avenir.
4: Et au casting de ce long métrage, on retrouve aussi John Momoa dans le rôle d'un mercenaire extraterrestre. Voilà pour l'actualité. Excellente fin de journée à tous.
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7: Aujourd'hui 4 juillet, comme vous le savez, cette semaine, on essaie de parcourir l'histoire de la Coupe du Monde de football. Aujourd'hui, direction le Brésil et le fameux événement, le Maracanazo. C'était en 1950.
8: 1950, le Brésil chante, le Brésil festoie, le Brésil est en liesse, le grand pays accueille sa première Coupe du Monde. Une telle ferveur populaire que les joueurs Aori Verde ne peuvent satisfaire leurs supporters que par la victoire finale. Et cela s'annonce bien pour les Brésiliens. Cependant, la compétition 1950 est très différente de la structure actuelle. En effet, tout le long du mondial, c'est une sorte de championnat qui s'y déroule. Les Brésiliens ont quasiment fait un sans faute avant leur dernière rencontre face aux Uruguayens. Eux aussi sont intraitables et le hasard du jeu veut que ces deux formations se rencontrent pour l'ultime match du mondial brésilien. Ce championnat du monde prend effectivement fin ce 16 juillet 1950 au stade Maracana de Rio, construit spécialement pour l'occasion. 199 900 spectateurs se seraient déplacés selon la FIFA pour voir cette partie entre les deux nations voisines. Là, il faut savoir qu'un nul suffisait pour que le Brésil remporte son premier sacre chez lui. C'est alors que, tout de blanc vêtu, les joueurs locaux marquent les premiers dans cette rencontre par le biais d'Albino Frisa à la 48e minute. Tout un peuple retient alors son souffle, mais le vent tourne. Les hommes du sélectionneur de la Céleste, Juan López Fontana, égalisent moins de 20 minutes plus tard par Schiaffino. Mais là, rien ne va plus. Le chaos se fait sentir. Et tout d'un coup, Alcides Guija trompe le gardien brésilien Barbosa à 10 minutes, tout juste de la fin du match. L'Uruguay la tient, cette deuxième étoile après son sacre de 1930. Le coup de sifflet final retentit, c'est la fin. Les pleurs et les cris de désespoir résonnent dans tout le stade, une cicatrice encore aujourd'hui ouverte dans l'histoire du sport au Brésil. Ce match est désormais appelé le Maracanazo, le choc du Maracana. Un traumatisme tel que le maillot blanc sera à tout jamais banni de la garde-robe de la sélection à Ori Verde. Mesure efficace puisqu'en 1958, les compagnons de Pelé décrochent enfin la première de leurs 5 étoiles qui ornent leur beau maillot doré.
7: Allez, on se donne rendez-vous demain pour d'autres histoires d'un jour avec Mémoire Sport.
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3: Bonjour à tous, dont l'actualité du net du jour. Meta greffe des agents métiers sur ses réseaux sociaux. La firme a présenté Business Agent, capable de gérer les échanges entre les entreprises et leurs clients sur WhatsApp, Messenger et Instagram. Elle propose également une plateforme qui apporte plus de contrôle et de paramétrage pour les grands comptes. Connue pour ses travaux sur les LM, Meta entend bien aussi profiter de la tendance de l'intelligence artificielle agentique. Pour cela, l'entreprise a dévoilé le service Business Agent pour aider les entreprises à créer et déployer des agents sur WhatsApp, Messenger et Instagram pour répondre à leurs clients. Concrètement, l'agent peut se connecter directement aux infrastructures existantes, répondre à des questions spécifiques à l'activité à partir de données internes, recommander des produits issus des catalogues de l'entreprise, conclure également des ventes, prendre des rendez-vous et qualifier les prospects entrants. Bien qu'ils puissent fonctionner de manière autonome en arrière-plan, les administrateurs peuvent également définir des seuils au-delà desquels une intervention humaine devient nécessaire. Les entreprises peuvent dès à présent activer les business agents si leur configuration initiale est gratuite. Meta prévoit de lancer des offres d'abonnement payantes adaptées aux entreprises de toute taille très prochainement. On se retrouve très vite avec d'autres actus du net.
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1: Il est 19h.
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2: Organisé par l'association Orcavou, venez découvrir plus de 150 exposants le dimanche 28 juin de 6h à 18h pour les puces de la Voulte sur les deux places centrales de la ville, place Jarja et Debar, regroupant exposants, professionnels et particuliers. Organisation, téléphonez au 04 75 85 16 22. On vous attend nombreux à la MJC de Tain-l'Hermitage la semaine du 6 juillet jusqu'au vendredi 10 juillet. À l'occasion du festival Griffes et Plumes. Il y aura des ateliers pour les enfants de 11 à 25 ans, des ateliers graphes, théâtre, création de BD et du mix DJ. N'hésitez pas à partager autour de vous. Le vendredi soir, il y aura des concerts et la mise en lumière de tous les ateliers. Buvette et restauration sur place. Toutes les inscriptions aux ateliers sont gratuites. Pour toutes les inscriptions, n'hésitez pas à contacter la MJC de Tain-l'Hermitage.
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1: Portrait de Florent Peyre. Florent Peyre, né le 14 mai 1980 à Valence, est un humoriste et comédien français. Il est devenu populaire en participant à l'émission « On ne demande qu'à en rire » sur France 2 entre 2010 et 2014. Après avoir côtoyé les milieux sportifs pendant 10 ans, notamment la section sport-études du Pôle France Ski Nautique du CREPS de Saint-Raphaël de 1995 à 2002, Florent Peyre se tourne vers le théâtre à l'âge de 20 ans. Il commence sa formation au centre

0: l'émission, avec 75 sketchs écrits et interprétés, dont 71 notés et 4 en tant que pensionnaire historique de la quatrième saison. Entre le 25 octobre 2010 et l'arrêt de l'émission, le 4 juillet 2014. Il enchaîne les passages et les succès, avec des notes dépassant fréquemment les 90 points. Tous ses sketchs pour l'émission sont coécrits et mis en scène par Claire Jaz. Florent Peyre possède aussi des talents d'imitateur. Dans ses spectacles, dans certains sketchs dont ne demande qu'à en rire et sur certains plateaux de télévision, il imite Nikos Aliagas, Nelson Montfort, Karl Lagerfeld, Anne-Sophie Apparis, Jean Benguigui, Patrick Sébastien, Silvio Berlusconi, Elisabeth II, Charlie Chaplin, Nicolas Sarkozy ou encore Cyril Hanouna. En janvier 2014, il rejoint l'équipe de « Touche pas à mon poste » avec Cyril Hanouna sur D8 pour y présenter une chronique humoristique. N'y rencontrant pas son succès, il quitte l'émission assez rapidement. La même année, il apparaît dans le clip du titre « Beau Black » de Sébastien Patoche, parodie de l'animateur Patrick Sébastien par l'humoriste Cartman. En septembre, il participe au single inédit « Kiss and Love » au profit du site Action. Repéré par l'animateur Arthur, qui produit aujourd'hui son spectacle, il intervient régulièrement dans ses émissions, notamment « Vendredi, tout est permis »,« Ce soir avec Arthur », »,« 5 à 7 » et « La grande soirée des parodies télé ». Dans cette dernière, diffusée sur TF1 en août 2015, un de ses sketchs mettant en scène un croisement entre Kenji Chirac et Conchita Wurst crée la polémique, dénoncée par le centre LGBT de Dijon comme une insulte transphobe et une mise en danger des personnes transgenres. Le 2 septembre, via sa page Facebook, il présente ses excuses. Si cette parodie a heurté la sensibilité de certains d'entre vous, j'en suis désolée. Le 22 janvier 2016, à l'issue d'une représentation de son spectacle à Saint-Loubès, il déclare se lancer dans le cinéma aux côtés de Danny Boone. Il tient aussi un rôle relativement important, celui de l'agent du Red Olivier Lopez, dans le film Red Dingue, sorti en salle le 1er février 2017.
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1: Et bonjour et bienvenue sur le journal de Dromadaire TV. Je consomme local, un journal hebdomadaire d'actualité alimentaire. La saison des pêches plates démarre au Clos Fougères qui annonce donc ses pêches plates juteuses et naturellement sucrées. La ferme rappelle au passage qu'elle a été l'une des toutes premières exploitations françaises à produire cette variété, à déguster nature en dessert ou tout simplement croquer au soleil. Murphy l'escargot sera présent le vendredi 3 juillet au château de l'Artaudière. Il se passe plein de trucs et c'est à l'occasion du spectacle Les Pagnoleries avec ses fameux sandwichs aux escargots maison. La ferme rappelle aussi qu'il reste quelques places pour ses visites semi-nocturnes de l'exploitation entre découverte de l'élevage et dégustation en petit comité pour privilégier les échanges. Nous rappelons que toutes les informations de ce journal sont à la une du groupe Facebook Je consomme local. On enchaîne. Bonne nouvelle, Rovalter monte en charge sur son nouveau site de compostage et de traitement qui est à Saint-Paul-des-Romans. Donc réception des déchets fermentés cibles, mélange avec les déchets verts, retournement de matière, hygiénisation et maturation. Toute la chaîne de valorisation des biodéchets alimentaires est décrite et les professionnels de l'alimentation intéressés peuvent les contacter directement. Médélis Briochet ouvre ses portes les mercredis 8 et jeudi 9 juillet avec deux créneaux au choix, 9h30 ou 15h, au programme visite de l'atelier, dégustation gourmande et petite surprise en prime. Les places sont limitées et il faut réserver sur leur site internet. Cette pizza fauconnière enchaîne pizza et coupe du monde avec ce samedi 4 juillet à 18h30 pour les pizzas et la planche apéro avant de retransmettre en plein air sur écran géant le coup d'envoi des huitièmes de finale à 23h. Après une belle soirée déjà réussie autour du dernier match, l'ambiance promet d'être chaude pour encourager les Bleus. Les gens sérieux dévoilent leur programmation de juillet et c'est donc tous les jeudis de juillet. Roda de Coro le 2 juillet, Benja le 9, Madbert le 16, Coco Fanfare Club le 23 et Baïkal le 30. Donc c'est un concert à prix libre chaque jeudi de l'été avec des food trucks, des bières fraîches à la clé. Entre rock, psyché, hip-hop et fanfare balkanique, vous avez quand même beaucoup beaucoup de choix. Les paniers fraîcheurs chez Maxime Durand, c'est à Alex et c'est à récupérer directement à la ferme les mardis, mercredis et vendredis ou sur les marchés de Livron, Die et Dieu le Fit, Vienne et Beauvallon selon les jours. Les commandes se font par Messenger ou par téléphone pour des produits frais et locaux en direct du producteur au panier. Et une nouveauté au jardin de Laurent, du blé pour les animaux. Et donc c'est à la fin de la semaine, là, on va dire. C'est du blé en conversion avec de l'agriculture biologique. Donc la récolte de 2026. Les commandes sont possibles par simple mail auprès de la ferme. Donc dépêchez-vous, il ne doit plus en rester beaucoup. Je concours était chez la cave Chevalier, c'est à Chanot-Curson ou à Romans. Donc pour tenter de gagner un seau glaçon en forme de fruits à retirer à la boutique de Chanot-Curson ou à Romans, pour participer, il faut s'abonner à la page, partager en story, liker la publication et identifier un ami. Un gagnant est tiré au sort chaque vendredi. Un petit rappel, Graines de Cocagne rappelle son rendez-vous hebdomadaire tous les mercredis de 16h à 19h au Moulin Urbain chez Fabrico. Ce jour-là s'ajoute un atelier rouleau de printemps pour prolonger le plaisir au-delà du marché. Voilà, un petit marché en plein cœur de Valence avec des prix différenciés, c'est cool. Les ravioles de la mer Maury participent au Summer Fancy Food Show à New York, le plus grand salon nord-américain dédié aux produits de spécialité, avec le stand numéro 724, une belle étape internationale pour faire découvrir les ravioles et sauces artisanales de la Drôme aux distributeurs et restaurateurs américains. Le CIVAM Ardèche annonce que la fête de l'agriculture et de l'alimentation approche avec une restauration sur place proposée par Myriam Audon, des activités et des conférences gratuites tout au long de la journée en partenariat avec la communauté d'agglomération Priva Centre Ardèche. C'est ce samedi 4 juillet. Des bonnes nouvelles encore, Façon Chocolat s'exporte en Suisse, qui annonce donc fièrement être désormais distribué en Suisse via Naturalex. Leurs chocolats bio, équitables et artisanaux, majoritairement vegan et sans gluten, seront donc accessibles dans tout le pays voisin. Une chocolaterie qui travaille encore tout à la main, sans enrobeuse automatique. Les mardis étoilés démarrent à l'Abeille Épicerie. L'Abeille, c'est l'épicerie de l'Abeille. Le mardi 7 juillet, le prochain, c'est le marché nocturne d'Étoiles sur Rhône. C'est de 19h à 23h. Une soirée sur le thème de l'artisanat d'art avec des créations d'Axel, des céramiques exposées à l'épicerie depuis 2 ans. Et tout ça en musique. Et on termine par rencontre bout de champ avec la DAF le mardi 7 juillet qui organise une nouvelle rencontre bout de champ suivie d'un apéro paysan le mardi 7 juillet à la ferme gourmande de Saint-Gervais sur Aubion, l'occasion de découvrir les fermes du réseau Résisol et d'échanger entre maraîchers sans inscription préalable. Voilà, on se retrouve la semaine prochaine. En attendant, n'oubliez pas consommer local. Et puis, rappel aussi, ces diffusions sur Radio Zigzag, le mercredi à 19h15, le jeudi à 13h20 et le samedi à 9h50. Bonne semaine et n'oubliez pas consommer local.

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1: Et c'est l'heure de retrouver nos offres d'emploi avec une sélection de France Travail Drôme Ardèche. France Travail Annonay recherche vendeur ou vendeuse en boulangerie, pâtisserie. C'est pour un CDI de 35 heures hebdomadaires. Vos missions, accueillir et conseiller les clients, vendre les produits, mettre en place et réapprovisionner les vitrines, l'encaissement et la participation à l'entretien de l'espace de vente. Une expérience de 1 mois est demandée, CAP-BEP équivalent souhaité pour ce CDI de 35 heures hebdomadaires, lieu de travail, la boulangerie Feuillette à Davézieux. France Travail Romans-sur-Isère recherche employé de libre-service, poste pour homme ou femme. C'est pour un CDI de 30 heures hebdomadaires. Vos missions, mise en rayon, caisse et un peu de nettoyage. Les débutants sont acceptés pour ce CDI de 30 heures hebdomadaires. Lieu de travail, Action à Romans-sur-Isère. France Travail Valence recherche plongeur aide de cuisine, homme ou femme. C'est pour un CDI de 35 heures hebdomadaires. Vos missions principales seront d'effectuer l'entretien et le nettoyage de la vaisselle des équipements de cuisine. Vous accomplirez les tâches simples en cuisine également, préparation de pâtes et petites mises en place. Une première expérience de 6 mois serait un plus pour ce CDI de 35 heures hebdomadaires. Lieu de travail, le Petit Naples à Valence. France Travail Tournon-sur-Rhône recherche secrétaire administratif, homme ou femme, c'est pour un CDD de 3 mois, de 35 heures hebdomadaires. Vos missions, accueil et orientation de la clientèle, gestion des rendez-vous, facturation et classement administratif et gestion des locations de véhicules. Une expérience de 2 ans est demandée, Bac plus 2 ou équivalent administration vente souhaitée pour ce CDD de 3 mois, de 35 heures hebdomadaires, lieu de travail, garage Pauzin à Tournon-sur-Rhône. France Travail Valence recherche poseur ou poseuse en menuiserie, c'est pour un CDI de 39 heures hebdomadaires. Vos missions, l'installation et la pose de menuiserie extérieure et intérieure en bois PVC et aluminium, la mise en œuvre des fermetures et des protections, la pose des fenêtres de volets roulants et de clôtures, et l'ajustement et les finitions. Une expérience de 2 ans est demandée sur un poste similaire, CAP-BEP équivalent menuiserie souhaité pour ce CDI de 39 heures hebdomadaires, lieu de travail Créalu à Valence.
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1: La ville de Valence renforce son action contre les troubles de voisinage avec la cellule de tranquillité publique, incivilité, nuisance, conflit, dégradation ou occupation abusive. Ce dispositif, créé en 2022, traite les signalements et coordonne les réponses avec les partenaires pour éviter l'enlisement. L'objectif, préserver la qualité de vie et offrir un interlocuteur unique et réactif. Pour les contacter, direction-prévention-sociale@mairie-valence.fr ou par téléphone au 07 64 79 03 36.
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2: Aujourd'hui, dans les sorties incontournables, embarquons pour une randonnée somptueuse et inoubliable du côté de Glandage, vers le Jocou et le col Pigeon. Une randonnée inoubliable, oui, de par la beauté des paysages traversés et la vue exceptionnelle tout au long du sentier de crête sur tous les massifs voisins. L'ascension de la montagne de Jocou, en serpentant à travers les alpages, offre un cadre magnifique avec de somptueux panoramas à 360 degrés. Vous aurez peut-être l'occasion d'observer le long vol plané des vautours fauves ou d'un giapette barbu en quête de nourriture. Ne vous inquiétez pas, vous ne l'intéressez pas tant que vous êtes en forme. Le Jocou et le col Pigeon, c'est une randonnée considérée comme difficile de 10,3 km pour environ 5 heures. Un dénivelé de 792 mètres en montée, 786 mètres en descente. Il s'agit d'une boucle, départ et arrivée, au parking dans un grand virage sur la route départementale entre Grimone et le col de Grimone. Bonne randonnée à vous.
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0: Merci, merci tout le monde.
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1: Aujourd'hui, dans notre chronique des sites incontournables, partons vers la biscuiterie de Provence, à Saint-Maurice-sur-Aigue. Envie de découvrir le métier de biscuitier, confiseur et chocolatier? Eh bien, c'est possible! Plongez dans l'univers de la fabrique en visitant ce musée et parcours découverte. Entre histoires, vues sur les ateliers, activités ludiques et dégustations, venez passer un agréable moment en famille ou en solitaire et terminez par un passage dans la halle gourmande et le salon de thé de 300 mètres carrés. Vous retrouverez les 150 recettes maison et bien plus encore. Ouverture du lundi au samedi 10h-17h30, du lundi au samedi période d'avril à septembre 10h-18h30. Et pour en savoir encore plus, le www.biscuiteriedeprovence.com est là pour vous, le 04 75 26 02 98 également.
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1: Il est 20h.
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2: Les amis, bienvenue sur Radio Zigzag 102 et 102.4 FM, la radio du Grand Rovaltin. Voilà, à partir d'aujourd'hui, dans tous nos bulletins météo sur Radio Zigzag, on vous parlera également de la météo des forêts. En fait, la météo des forêts estime le danger de feu prévu à partir des conditions météorologiques. Alors, pour ce mercredi 1er juillet, on était en vigilance orange pour la Drôme et pour l'Ardèche. Et pour demain, jeudi 2 juillet, on reste en risque élevé, donc orange, sur la Drôme et sur l'Ardèche. À noter que le pourtour méditerranéen est en risque très élevé, en risque maximum, parce que, ouais, il y a du mistral. C'est sec et on va très probablement se payer un deuxième épisode de très forte chaleur, les amis. Allez, je vous dis tout. Pour ce jeudi 2, sur le Rovaltin, c'est du soleil. Attention le mistral demain. Ça sera la journée où il va souffler le plus fort. 70 km/h en rafale. Température au lever du jour 20 degrés et dans l'après-midi 32 degrés sur le Rovaltin. Vendredi 3, soleil, 60 km/h de mistral, 32 degrés. Samedi 4, soleil, 50 km/h de mistral, 34 degrés. Et dimanche 5, soleil, 50 km/h de mistral, 35 degrés. Ce qui est à noter, c'est que sur les 15 prochains jours, au moins, pas une goutte de pluie n'est attendue. Déjà, du vent qui va nous accompagner pendant encore au moins les 15 prochains jours. Et surtout, la chaleur qui va revenir, les amis, la semaine prochaine. J'ai les premières prévisions de notre partenaire météo. Et là, je vois sous mes yeux 38, 37, 39, 35, 36. Et soleil. Eh ben, on n'en a pas fini, les amis. Donc, j'allais vous dire, préparez-vous à vivre un deuxième épisode de très forte chaleur. Je n'emploie pas le terme canicule pour l'instant, mais je pourrais, hélas, peut-être, l'employer de nouveau.
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1: Aujourd'hui, le labyrinthe et les dinosaures, c'est à 3,5 km du palais idéal du facteur Cheval. Découvrez donc les labyrinthes exceptionnels formant spirales, impasses et chemins romantiques. Plus de 6000 arbres, 7 km de parcours dans la tonnelle des glycines, la lavande, les cyprès ou encore les charmilles. Et à noter l'exposition 2023 Dinosaures grandeur réelle, avec également le sentier pieds nus, 400 mètres de multisol, le grand temple égyptien d'Abou Simbel, le système solaire ou encore les mosaïques vous attendent dans ce labyrinthe de Haute-Rive situé au 390 Les Bessées à Haute-Rive. Toutes les infos sur labyrinthe-haute-rive.com.
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1: Soutien numérique et administratif pour tous. La maison citoyenne Noël Guichard à Romans propose aux habitants différents ateliers pour les accompagner dans leurs démarches administratives les jeudis et vendredis matins. Gaëlle Varcarcel, accompagnée de deux bénévoles numériques, anime ces ateliers. L'association propose également les mercredis matins des permanences d'écrivains publics. Marie-Laure Croc apporte une aide administrative, rédige les courriers et accompagne pour la consultation numérique des droits et démarches. Plus d'infos auprès de la maison citoyenne Noël Guichard, qui est située place Hector Berlioz à Romans, au 04 75 71 21 28.
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1: Et aujourd'hui, découvrons l'agenda du jardinier bio paru aux éditions Terre Vivante. Dans cette édition, Pascal Asp vous accompagne dans un tour d'horizon des bonnes pratiques du jardinage biologique tel qu'il a pratiqué pendant 15 ans au cœur des jardins de Terre Vivante. Il met tout son savoir et ses idées dans cet agenda pour raconter le jardin façon Terre Vivante, une vision du jardinage simple et pratique où le mieux est avant tout de faire. Ces textes vivants et malicieux sont émaillés d'anecdotes et de souvenirs et illustrés de très jolies aquarelles naturalistes. Dans cet agenda, on trouve des conseils de saison sur les travaux du jardin, semis, plantation, récolte et le calendrier lunaire. Les principes fondamentaux du jardinage bio sont récapitulés et des pages permettent aussi de dessiner le plan de son potager et de noter ses récoltes. Il se corne, se tache et se griffonne. Achat de matériel, variétés testées, météo, date clé, difficultés rencontrées et bien d'autres. Tout autant de notes et d'observations consignées qui témoigneront de l'année écoulée au jardin. Retrouvez l'agenda du jardinier sur le www.terrevivante.org.
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1: Communiqué de l'établissement français du sang avec le don de plasma où les patients ont besoin de vous. Le FS communique régulièrement sur le don de plasma, la partie liquide du sang qui sert à fabriquer des médicaments essentiels pour certains patients. Les besoins en plasma augmentent. La France est encore trop dépendante du plasma collecté dans d'autres pays. Les patients qui suivent un traitement produit à partir du plasma sont chaque année plus nombreux. Plusieurs facteurs expliquent l'explosion de la demande en plasma, le vieillissement de la population, l'augmentation des maladies chroniques, l'évolution des pratiques médicales et le fait que certaines maladies auto-immunes soient de mieux en mieux diagnostiquées. En France, les dons de plasma ne permettent pas encore de répondre aux besoins d'une majorité de patients. Le niveau actuel de plasma collecté par l'EFS ne couvre en effet que le tiers des besoins des patients soignés dans les hôpitaux français. Le reste est importé. L'EFS appelle régulièrement à la mobilisation de tous. L'objectif, collecter 70 000 dons de plasma supplémentaires cette année pour permettre aux patients de bénéficier de traitements issus de dons éthiques. Et pour donner votre plasma, la Maison du Don de Valence vous attend au 72 avenue du Docteur Paul Santi les lundis, mercredis, vendredis de 9h à 14h, le mardi, le jeudi de 12h à 19h et le samedi de 8h à 12h. Et c'est sur rendez-vous uniquement don de sang. efs.santé.fr, l'appli Don de sang. Vous pouvez également les joindre par téléphone au 04 78 65 63 63.
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1: Aujourd'hui, dans notre chronique sur les villages de par chez nous, parlons un peu des tonils. Les tonils, toponyme lié à l'ancienne activité viticole, est un charmant petit village où le temple du XVIIIe siècle impose une âme au pied du Couspeau. La saison estivale anime la commune, le lieu attire pour son charme, son paysage, son bon air. Point de départ pour la transhumance des moutons ou la cueillette de la lavande sauvage. Ce village constitue un vaste domaine de découverte pour les randonneurs. Mais attention, l'accès à la montagne de Couspeau, qui culmine à 1544 mètres d'altitude avec le Grand Delma, est interdit. De la simple balade où l'on peut observer une nature sauvage et protégée, avec des orchidées, des pivoines par exemple, et une faune très diverse, comme des rapaces, des castors, à la randonnée, qui mènera jusqu'au sommet admirer nos forêts de pins noirs, pour une pause aux effluves de lavande, chaque personne pourra se ressourcer. Que faire au Tonil ? Eh bien, on peut par exemple visiter le temple, construit en 1702, quelques années après la révocation de l'édit de Nantes. Cette ancienne église catholique était destinée à la conversion des habitants, qui appartenaient alors presque tous à la religion réformée. Par acte privé de 1810, les habitants firent l'acquisition de la ci-devant église pour servir de temple au culte protestant. Le portail d'entrée en planches croisées ornées de clous est très ancien. Il est surmonté d'un oculus. Dès l'entrée, on peut voir la chaire surmontée, elle, d'un abat-voix, les bancs et la croix nue encadrés par des passages de l'écriture sainte. Au Tonil, il y a aussi les plaques de chemin. La plaque communale situe le village par rapport au chef-lieu de canton, à la sous-préfecture et à la préfecture. Ces plaques en fonte, peintes en bleu et blanc, étaient fixées à 3 mètres de hauteur pour être lisibles par les cochers. Et puis il y a enfin les linteaux de porte avec inscriptions qui sont très nombreux, le plus ancien étant daté au XIe siècle. Celui du centre du village se réfère au calendrier révolutionnaire. Vive Jean Barnier, l'an 10 de la République. Peut-on lire dessus ? On appelle les habitants des Tonils les Toniliens, au nombre de 15 habitants, pour une superficie de 1300 hectares. Ils vivent dans une altitude moyenne de 497 à 1513 mètres.
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1: Permanence hebdomadaire de France Service à Romans. France Service est un guichet unique qui donne accès aux principaux services publics. Ses conseillers répondent à vos questions et vous accompagnent dans vos démarches administratives. De nouveaux créneaux France Service sont proposés au sein de la médiathèque Simone de Beauvoir, située au 20 rue de la République. Ces permanences, accessibles sans rendez-vous, auront lieu chaque jeudi et chaque samedi de 10h à 13h. Ces nouveaux créneaux viennent compléter déjà ceux en place à la médiathèque de la Monnaie, les mardis de 9h à 13h et les vendredis de 9h à 12h. Ce dispositif est mis en place par Valence Roman Aglo avec l'aide de l'État.

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1: Il est 21h.
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2: Bonjour à tous, dont l'actualité du net du jour. Meta greffe des agents métiers sur ses réseaux sociaux. La firme a présenté Business Agent, capable de gérer les échanges entre les entreprises et leurs clients sur WhatsApp, Messenger et Instagram. Elle propose également une plateforme qui apporte plus de contrôle et de paramétrage pour les grands comptes. Connue pour ses travaux sur les LM, Meta entend bien aussi profiter de la tendance de l'intelligence artificielle agentique. Pour cela, l'entreprise a dévoilé le service Business Agent pour aider les entreprises à créer et déployer des agents sur WhatsApp, Messenger et Instagram pour répondre à leurs clients. Concrètement, l'agent peut se connecter directement aux infrastructures existantes, répondre à des questions spécifiques à l'activité à partir de données internes, recommander des produits issus des catalogues de l'entreprise, conclure également des ventes, prendre des rendez-vous et qualifier les prospects entrants. Bien qu'ils puissent fonctionner de manière autonome en arrière-plan, les administrateurs peuvent également définir des seuils au-delà desquels une intervention humaine devient nécessaire. Les entreprises peuvent dès à présent activer les business agents si leur configuration initiale est gratuite. Meta prévoit de lancer des offres d'abonnement payantes adaptées aux entreprises de toute taille très prochainement. On se retrouve très vite avec d'autres actus du net.
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3: Bonjour, bonjour, c'est l'actu du jeudi. Un petit mot de foot spécial Coupe du Monde. La France qualifiée pour les huitièmes de finale où elle affrontera le Paraguay. Kylian Mbappé, content, content?
4: On est les champions, on est les champions.
3: Oh là là, Kylian, faut pas s'enflammer, il reste encore 4 matchs avant d'y arriver.
4: Moi, on les écrase tous. Qu'est-ce qu'il faudrait pour nous empêcher d'être champions?
3: Eh bien, je ne sais pas, moi, que l'adversaire, par exemple, marque plus de buts que vous.
4: Moi, et on est déjà à une moyenne de 3 buts par match et les autres, ils sont à 1,5.
3: Allez, rendez-vous samedi pour être fixé. En tout cas, les supporters sont là. Jean-Marie Bigard.
5: Moi, je suis en colère.
3: Comme d'hab, Bigard, ce qui prouve que vous êtes en forme. Et pourquoi cette colère?
5: Ah, ben c'est à cause de Mbappé, bien sûr. Il joue trop vite, tu vois. Il court trop vite et il tire trop vite. Il laisse même pas une chance au gardien adverse d'attraper le ballon.
3: Ouais, en même temps, c'est le principe du buteur. Hein. Ne laisser aucune chance au gardien.
5: Ouais, mais avec Mbappé, ça va tellement trop vite, tu vois, qu'on n'a pas le temps de regarder l'action. Hein. Même au ralenti, ça va beaucoup trop vite. Alors, s'il te plaît, Kylian, j'ai un petit message pour toi. Hein. Au prochain match hein, contre le Paraguay, quand tu vas marquer ton but, s'il te plaît, fais ça moins rapidement. Hein. C'est possible, ça? Oh bah oui.
3: Et je crois que l'intéressé va entendre votre message. François Cluzet, vous allez regarder ce prochain match?
6: Oh bah non, c'est pas la peine, ça vaut pas le coup. Hein. La messe est dite, on connaît déjà le résultat. Il y a plus de suspense avec les Bleus. Oh merci. Hein. Dembélé va marquer 2 buts, Mbappé va en mettre 3. Olysée, bon, il va mettre au moins 4. Barcola 3, ça fait déjà 12 contre le Paraguay. Oh merde.
3: Ah c'est pas encore fait.
6: Mais si, je vous dis, c'est déjà bouclé. Du coup, je fais quand même des économies. Hein. Je fais rien pour les 3 prochains matchs et je mise tout sur la finale.
3: Et en finale, tout peut arriver.
6: Mais non, il n'y a aucun risque. Dembélé va en mettre 5, Mbappé 5 aussi, Olysée une demi-douzaine.
3: Là, vous nous annoncez un score de rugby.
6: Ah bah non, on peut pas comparer football et rugby. La différence, c'est qu'au football, les joueurs tombent sans être plaqués.
3: Et tout autre sujet, l'Union Européenne de Radio-Télévision l'a annoncé hier, le Canada va participer au prochain concours de l'Eurovision en 2027, qui se tiendra en Bulgarie. Réaction de Fabrice Lucchini.
7: Oh oui, ça c'est énorme. Le Canada, l'Eurovision. Je ne savais pas que l'Europe était devenue aussi grande, aussi élargie. Et pourquoi s'arrêter là, vous allez me dire? On n'a qu'à intégrer le Mexique, le Japon, l'Australie. Ah non, ça c'est déjà fait. Et avec cette nouvelle concurrence, la France n'est pas prête de remporter le concours, moi je vous le dis. Alors je conseille aux prochains candidats ou candidates, comme ça se passe en Bulgarie, d'aller chanter du yaourt. On aura peut-être une chance.
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1: C'est ballot, ma voix s'est effacée. Adieu, vos vaches cochons. Pas de nouveaux épisodes toute cette semaine. À leur place, des rediffusions de trucs qui me tiennent à cœur et que quelque chose me dit que t'as pas écouté. Gros naze, aime pas te faire faux bon, mais promis juré, croix de bois, croix de fer, si je mange, je vais en enfer. Nesquik, je reviens en pleine forme. En attendant, buvez donc un petit coup de chablis à ma santé. Moi, je suis au lait chaud avec du miel, la loose. Aujourd'hui, on se refait l'épisode sur...
2: Ornella Vanoni et la nostalgique en noir et blanc, l'Appuntamento. Si tu hésites encore pour tes prochaines vacances et si tu aimes vivre dangereusement, je te recommande la côte Amalfitaine à 50 km au sud de Naples, en Italie. Une route de corniche surplombant l'azur de la Méditerranée, faite de mille lacets où l'on remet sa vie en jeu à chaque virage, assis au volant d'un cabriolet ou sur une Vespa pétaralante, vêtu d'un foulard à pois, Ray-Ban Wayfarer sur le nez, enveloppé du parfum des citronniers, traversant des villages colorés nichés entre mer et montagne, dévalant des rues et leurs maisons en cascade vers la mer. Si tu ne connais pas, fonce. La côte Amalfitaine et son décor à couper le souffle t'attendent, le trésor d'Italie. Et lorsque tu y seras, mets tes petits écouteurs et appuie sur play en boucle, l'Appuntamento, interprétée par Ornella Vanoni, l'une des chanteuses italiennes les plus célèbres, habituée du festival de Sanremo, 50 albums au compteur, 65 millions de disques vendus, mélange de Françoise Hardy pour la longévité et de Dalida pour les paillettes. Et puis il n'y a pas une seule autre chanson qui convienne autant à l'atmosphère de cet endroit béni des dieux. Candy Gronaz, l'Appuntamento, Ornella Vanoni, si tu es un peu attentif aux musiques de films, alors tu dois t'en souvenir pour avoir vu Ocean 12, à moins que tu n'aies eu Dieu que pour George Clooney, Brad Pitt ou la belle Julia Roberts, à côté de laquelle même Mick Jagger semble avoir une pouche en cul de poule. Bien qu'il s'agisse d'une reprise de la chanson brésilienne Sentado à Beira do Camino de Erasmo et Roberto Carlos, la version de Ornella Vanoni restera à jamais la chanson qui instantanément nous ramène 60 ans en arrière aux belles histoires en noir et blanc écrites au volant d'une Alfa Romeo décapotable ou d'une Lambretta bicolore, la musique comme on l'aime. Vue sur YouTube, 24 millions. Durée de la chanson, 4 minutes 37. Ornella Vanoni, l'Appuntamento.

0: Les auditeurs tristes qui ont drôlement aimé l'appuntamento d'Ornella Vanoni ont également salement adoré l'épisode 81, John Warwick, de 65, avec le thème de Camille, composé par Georges Delru pour le film Le Mépris, et le 16, Lee Hazlewood et My Outons Done Come, l'une de mes chansons préférées. Et voilà, Ziva, dis-le, merci Gronaz de m'élever vers les cimes. À demain, sauf si c'est dimanche, jour du Chablis. La fête continue sur le web, www.goodmorningmusic.net. Viens m'y retrouver, le bar est ouvert 24h sur 24, un espace pour commenter les épisodes ou simplement parler de musique. Et puis, si tu as une chanson à me soumettre, c'est aussi sur le web que ça se passe.
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1: Il est 22h.
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5: La prime à la naissance de la prestation d'accueil du jeune enfant est une prime versée sous condition de ressources en fin de grossesse pour préparer l'arrivée de l'enfant. Elle a pour objet de faire face aux dépenses liées à la naissance de l'enfant et à son entretien. Une personne peut bénéficier de cette prime si elle attend l'enfant. Pendant la grossesse, la mère doit se soumettre au premier examen prénatal médical. Vous pouvez bénéficier de la prime de naissance si vos ressources sont inférieures à un plafond. La situation de famille est celle du sixième mois de grossesse, l'enfant à naître comptant pour un enfant à charge. Le plafond de ressources varie selon le rang et le nombre d'enfants nés ou à naître. Pour un enfant à charge, si vous êtes un couple avec un revenu, vous ne pouvez pas dépasser le plafond de 35 480 euros par an. Et si vous êtes un couple avec deux revenus, 46 888 euros. Pour un parent isolé, 46 888 euros également. Pendant la grossesse, la mère doit envoyer la déclaration de grossesse à la caisse d'allocation familiale ou à la mutualité sociale agricole dans les 14 premières semaines. Si elle n'est pas allocataire, elle doit compléter un formulaire de déclaration de situation et un autre formulaire de déclaration de ressources. Si elle est allocataire, elle peut faire une déclaration de situation en ligne en déclarant sa grossesse. La demande est alors étudiée au cours du sixième mois suivant le début de la grossesse. Le montant net de la prime à la naissance s'élève à 923,08 €. En cas de naissance multiple attendue, il est versé autant de primes que d'enfants à naître sur la base d'une attestation médicale précisant le nombre d'enfants. Cette prime est versée en une seule fois pour chaque enfant à naître lors du septième mois de grossesse. Pour déterminer le mois de versement, il faut ajouter 7 au mois de début de grossesse. Par exemple, si le début de la grossesse se situe en janvier, mois 1, la condition des 7 mois est vérifiée en juillet. Le versement au titre de juillet est perçu début du mois d'août.
6: Elle m'a giflé avec ses nichons. 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
2: Aujourd'hui 4 juillet, comme vous le savez, cette semaine, on essaie de parcourir l'histoire de la Coupe du Monde de football. Aujourd'hui, direction le Brésil et le fameux événement, le Maracanazo. C'était en 1950.
3: 1950, le Brésil chante, le Brésil festoie, le Brésil est en liesse, le grand pays accueille sa première Coupe du Monde, une telle ferveur populaire que les joueurs Aori Verde ne peuvent satisfaire leurs supporters que par la victoire finale. Et cela s'annonce bien pour les Brésiliens. Cependant, la compétition en 1950 est très différente de la structure actuelle. En effet, tout le long du mondial, c'est une sorte de championnat qui s'y déroule. Les Brésiliens ont quasiment fait un sans-faute avant leur dernière rencontre face aux Uruguayens. Eux aussi sont intraitables et le hasard du jeu veut que ces deux formations se rencontrent pour l'ultime match du mondial brésilien. Ce championnat du monde prend effectivement fin ce 16 juillet 1950 au stade Maracana de Rio, construit spécialement pour l'occasion. 199 900 spectateurs se seraient déplacés selon la FIFA pour voir cette partie entre les deux nations voisines. Là, il faut savoir qu'un nul suffisait pour que le Brésil remporte son premier sacre chez lui. C'est alors que tout de blanc vêtu, les joueurs locaux marquent les premiers dans cette rencontre par le biais d'Albino Frisa à la 48e minute. Tout un peuple retient alors son souffle, mais le vent tourne. Les hommes du sélectionneur de la Céleste, Juan López Fontana, égalisent moins de 20 minutes plus tard par Schiaffino. Mais là, rien ne va plus. Le chaos se fait sentir et tout à coup, Alcides Guija trompe le gardien brésilien Barbosa à 10 minutes tout juste de la fin du match. L'Uruguay la tient, cette deuxième étoile après son sacre de 1930. Le coup de sifflet final retentit, c'est la fin. Les pleurs et les cris de désespoir résonnent dans tout le stade, une cicatrice encore aujourd'hui ouverte dans l'histoire du sport au Brésil. Ce match est désormais appelé le Maracanazo, le choc du Maracana. Un traumatisme tel que le maillot blanc sera à tout jamais banni de la garde-robe de la sélection Aori Verde, mesure efficace puisqu'en 1958, les compagnons de Pelé décrochent enfin la première de leurs 5 étoiles qui ornent leur beau maillot doré.
2: Allez, on se donne rendez-vous demain pour d'autres histoires d'un jour avec Mémoire Sport.
4: Claude François, c'est de la poésie, voilà ce que c'est, Claude.
5: La poésie, c'est plutôt Brassens, non ?
4: Qu'est-ce que tu m'emmerdes avec Brassens, toi ? Hein ? L'autre moustache qui ferait mes couilles avec nouilles. J'ai perdu ma couille au fond du ravin. Moi aussi, je peux le faire, ça. Hein ?
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2: La période estivale a commencé et vous préparez peut-être déjà vos vacances. Alors ceci est une invitation à réellement déconnecter pendant vos congés. Une fois que vous serez libre et sorti du bureau, ne répondez pas aux messages WhatsApp de votre boss, ne regardez plus vos mails juste pour être sûr de ne rien manquer. C'est le moment de faire autre chose que le travail. Alors si nécessaire, anticipez. Rien ne vous empêche de prévenir vos équipes que vous ne pourrez plus avancer sur tel ou tel projet d'ici quelques jours et surtout de leur dire que vous ne serez absolument pas joignable. Alors ça paraît logique, mais je préfère le rappeler, les vacances sont un droit, tout comme celui à la déconnexion. Il en va d'ailleurs de votre santé. Après une année scolaire entière et surtout dans le contexte actuel, je pense qu'on est tous épuisés et certains très stressés. Alors continuer à être sollicité par le travail pendant ces temps de congé empêche le cerveau de basculer en mode repos. Alors cet été, dormez, rattrapez votre dette de sommeil, profitez de vos proches, riez, prenez le temps de ne rien faire ou de ne faire que ce qui vous fait plaisir. C'est le moment de vous reconnecter à vos passions pour recharger vos batteries. Dernière précision pour ceux qui ont besoin de l'entendre, ne cherchez pas à performer vos vacances en remplissant votre agenda à tout prix. L'été est aussi fait pour souffler en ayant beaucoup de farniente. C'est en tout cas tout ce que je vous souhaite.
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1: Il est 23h.
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1: Et aujourd'hui, pourquoi dit-on du même acabit ? Le mot acabit n'est plus guère employé de nos jours que dans l'expression du même acabit, qui signifie du même genre ou plus familièrement du même tonneau, avec une nuance péjorative. A l'origine, il y a le verbe acabir qui signifie finir, achever, et qui donne au XVe siècle le mot acabit au sens de événement fâcheux, accident. De là, le mot en vient à désigner au XVIe et XVIIe siècle le plus ou moins bon état d'un fruit, d'une marchandise, et par extension, la plus ou moins grande valeur d'un artiste. À partir du XIXe siècle, le mot n'est plus guère employé que dans les expressions comme « de son acabit », « de son genre », « de tout acabit », « de tout genre », ou « du même acabit », comparable. Que l'on trouve par exemple chez Stendhal, Balzac ou plus tardivement Théophile Gautier. À partir du XXe siècle...
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0: Deux ou trois pépites à lancer dans les écouteurs cette semaine. Madonna débarque dans les rayons avec son 15e album studio, ça s'appelle Confession 2, c'est un retour aux sonorités disco, house et électro. La reine de la pop annonce aussi un morceau avec Stromae et un autre avec Sabrina Carpenter.
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0: Elle est en studio, Mylène Farmer annonce la sortie de son 13e album 4 ans après le précédent. Egregor sera dispo en octobre prochain. Mylène Farmer en chiffres, ça donne quoi ? Ça donne plus de 30 millions d'albums vendus et une carrière débutée en 1984.

Ce morceau, vous le connaissez, il date de juin 96. Rapide calcul, c'était il y a 30 ans. Le tube Wannabe des Spice Girls a été le premier succès du groupe britannique. C'est devenu un hymne de la pop et du girl power avec près d'1,5 milliard d'écoutes en ligne. Le girls band pourrait se retrouver même si aucun concert n'a encore été officialisé. Bad Bunny entre au musée Grévin, la star portoricaine du reggaeton fait son entrée au célèbre musée parisien. La statue de cire est installée dans un décor inspiré de la pochette de son dernier album. Avec un clin d'œil à Porto Rico, Bad Bunny qui enchaîne les concerts en France. Voilà, vous savez tout, bonne écoute et à la semaine prochaine.

0: Mireille Calmel est l'une des plus grandes figures du roman historique en France, avec plus de 4 millions d'exemplaires vendus à ce jour. Elle nous revient avec Noces de cendre. De sa plume ensorcelante, Mireille Calmel nous plonge dans un roman épique et machiavélique où se mêlent la peur, la passion et la sensualité. Nous sommes en Bretagne en juin 1505. Lorsque le capitaine René de Kerboulard, maître des eaux et des forêts de Ruisse, demande la main de Sigilée, tout en elle s'enflamme. L'homme est aussi séduisant que mystérieux, il ne réclame pour dot qu'un lopin de terre marécageuse oublié de tous. C'est un choix étrange. Dans ces terres noyées de brume, les loups rôdent, et jusque dans les murs de l'abbaye voisine, on murmure qu'un mal ancien s'éveille. Tandis que Sigilée s'abandonne à l'homme qu'elle croit aimer, Kerboulard resserre peu à peu son emprise. Il est convaincu qu'elle est la clé d'une malédiction monstrueuse, une malédiction qu'il est prêt à détruire à tout prix, quitte à sacrifier son épouse. Noces de cendre de Mireille Calmel est paru chez Ixo.
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1: Trois super séries à regarder à la fraîche cette semaine.
2: L'été. Le meilleur moment pour oublier ton quotidien de merde.
1: Et on démarre avec Oasis. Je vous plante le décor. Des vacances de jeunes fêtards, fortunés dans un hôtel de luxe. Jusqu'ici, tout va bien, mais tout va rapidement basculer.
3: Bienvenue, Luis Baselga, directeur de l'Oasis Infinity. Permettez-moi de vous présenter ma fille, Célia.
4: Ravie de vous accueillir.
3: Et où est-ce qu'on fait la fête, alors?
5: T'es au bon endroit, avec les bonnes personnes. Et puis d'un coup...
6: Nous vous avons réunis ici parce qu'on nous a signalé qu'une employée de l'hôtel avait disparu dans la nuit.
1: Oasis, c'est à voir sur Netflix. On continue avec la saison 2 de Avatar, le dernier maître de l'air. Dans un univers en pleine guerre, un jeune combattant pourrait bien sauver le monde.
7: Ça fait 100 ans que la nation du feu se bat pour conquérir le monde. Dans tout le royaume de la Terre, la guerre fait rage. Si on veut parvenir à les vaincre, j'ai besoin que tu m'apprennes la maîtrise de la Terre. Tu es la meilleure maître de la Terre que je connaisse.
8: Ça, c'est l'Avatar.
9: Zouzou, ce n'est qu'un gamin.
1: La suite, c'est sur Netflix. Enfin, on termine en apothéose avec la toute dernière saison de The Bear. La série autour du monde impitoyable de la cuisine tire sa révérence.
10: Chef, ça va? Faut que tu respires. Écoute la poêle. Tu entends la musique?
11: C'est notre dernier jour. On n'a plus de temps.
12: Je refuse d'abandonner, on va quand même servir.
13: C'est comme ça qu'on va rester en vie. C'est ça, le Bear.
14: Chef !
1: À voir sur Disney+. Voilà, c'est tout pour cette semaine.
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0: Dans une nouvelle émission des C'est connu ça. Et C'est connu ça, c'est quoi? C'est une émission où l'on chante, où l'on danse, où l'on joue avec la chanson française. Mais cette semaine, on est heureux et malheureux à la fois. Ouais. Puisque cette semaine, c'était la dernière séance.
1: C'est la dernière émission. Mais c'est... promis, on se reverra bientôt.
0: Mais oui, c'est la dernière émission cette semaine, dernière émission de la saison. Et celui qui a préparé cette dernière émission, je vous le donne en mille, puisque ça fait 3 ans et demi qu'on fait cette émission. Et si ce n'est pas moi qui prépare, c'est donc Monsieur Damien. Bonjour Damien.
1: Ma poule, la forme, t'as l'air en pleine forme. Autant la semaine dernière, t'avais ce côté un petit peu ému. Autant cette semaine, peut-être parce que t'es pas le maître du jeu,
0: c'est ce
1: qui fait que t'es un peu plus détendu, on va dire.
0: Oui, c'est ça. Je suis beaucoup plus détendu et on peut mettre les pieds sur le bureau,
1: pas trop non
0: etc.
1: Plus, hein. Bon, cette semaine, est-ce que je te dis de quoi il en
0: bah oui, vas-y,
1: trame. Bon, on va parler de chansons françaises. On va se donner des anecdotes, on va s'amuser. Et puis, on va essayer de se dire au revoir dignement. On le répète encore une fois, il s'est connu ça. Tire sa révérence dans ce format hebdomadaire radiophonique. Ne t'endors pas, Anthony. Pour revenir de façon épisodique, là, peut-être à Noël, des choses comme ça, en fait. Oui.
0: Est-ce que l'émission pourrait dire
2: « Je te tire ma révérence. »
1: Non, non, non. Ah, par contre, avant de tirer sa révérence, il faut commencer. Pour commencer, il faut...
0: La chanson du...
3: Damien, Anthony, c'est le moment de deviner la chanson du début.
1: Et pour bien commencer cette émission du début, cette chanson du début...
0: Sur Radio Classique.
1: Vous écoutez Radio Classique, il est 23h. Alors, j'ai écrit un petit texte, comme à l'accoutumée, retour en radio, ce qui fait que ça me permet d'avoir des notes. C'est beaucoup plus...
0: C'est pas mal,
1: C'est beaucoup plus efficace et c'est écrit en gros. Allez, on va commencer notre voyage musical, Anthony, avec un titre qui a marqué la fin des années 80 et qui a surtout laissé une empreinte immédiate dans toutes les oreilles qui l'ont croisé au moins une fois, même par hasard. Ce morceau vient d'un groupe français, à l'identité très singulière, connu pour son mélange de styles, une énergie presque festive, des accents de musique de rue, parfois une touche punk, parfois une ambiance de fanfare, un peu bancale, mais totalement assumée.
0: Ils sont pas coupables ?
1: Non, ce n'est pas les innocents, ils sont pas coupables du coup. Leur nom, lui, surprend toujours un peu la première fois qu'on le découvre. Il est volontairement provocateur, imagé et ne laisse personne indifférent.
0: Ce n'est pas l'affaire Louis Trio.
1: Non plus. Ce groupe a incarné une forme de liberté musicale très typique de cette époque. On voit qu'Anthony a ciblé tout de suite les années 80 et les groupes de cette décennie, mais on va y arriver. Alors la chanson du début, elle, est immédiatement reconnaissable par une entrée en matière très directe. Pas de détour, pas de mystère. On annonce la couleur dès les premières secondes. Il se concentre... Et cette couleur, justement, c'est celle de la saison, la plus attendue de l'année. Celle où tout ralentit, où les villes se vident, où les habitants changent, les habitudes changent et où les journées semblent s'étirer un peu plus longtemps que d'habitude.
0: Elles sont pas roses, puisqu'elles sont vertes.
1: Elles sont vertes. Qui ça?
0: Les négresses vertes avec Voilà l'été.
1: Nous étions donc en 1988, oui, ce sont bien les négresses vertes. Et vous le savez, cette semaine, en plus de la dernière émission, il n'y a pas que nous, Anthony, il y a aussi l'été qui arrive en cette fin de semaine. Donc, on a eu une fin de mois de mai très très estivale, on s'est bien éclaté. Alors, on espère que l'été sera chaud dans les t-shirts,
0: dans les maillots
1: ou à la radio, Anthony.
0: Oui, tout à fait.
1: Souvenir de cette chanson, peut-être
0: D'Éric Chardin ou des
1: négresses vertes? Non, des négresses vertes,
0: forcément, à chaque fois qu'on l'entend, même en hiver, on se dit les petites notes d'été, on a envie d'être en été, d'avoir un petit peu de soleil. Alors pas des périodes caniculaires comme on a pu avoir.
1: L'oreiller aussi, non?
0: Pardon?
1: L'été d'oreiller, c'est pas ça?
0: Ça n'a rien à voir. Mais tu vois, pas des périodes caniculaires parce que 35 degrés, ça fait trop chaud, mais tu vois, on est bien, 25-30, on peut aller se balader, un petit vent frais qui vient quand même caresser le cou et on sent ce soleil frapper sur la peau, cette vitamine D qui entre dans la peau, et ça c'est important.
1: Vous l'avez compris, pendant 3 saisons, Anthony aime parler pour ne rien dire, et cette semaine...
2: Voilà l'été,
1: et c'est connu, ça tire sa révérence. Voilà, on va finir en beauté et on va commencer avec la chanson de circonstance. Voilà l'été, retour à la fin des années 80 et c'est l'été ça.
0: Mais oui, c'est bientôt l'été.
1: C'est bientôt l'été. Voilà.

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1: Sublime chanson signée de Véronique Sanson, réalisée en Angleterre, écrit et composé par Véronique elle-même en 1979. Ma révérence à l'instant dans
2: C'est très solennel.
1: Pour cette dernière émission
2: oh là là là
1: d'Essai connu ça.
2: Est-ce que ça va, Anthony?
1: Eh ben ça va très très bien, Damien. Comme

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1: Allez, tu sais de quoi il va... De quoi?
0: Des chances de blanche.
2: Mais ça va pas mieux.
1: Il était temps qu'on arrête. Je vais aller ramener Anthony juste après. Et avant cela, on va s'amuser, Anthony.
0: Oui.
1: Tu veux jouer avec quoi après?
0: Tout ce que tu veux, Damien.
1: Tout ce que tu veux, même ça.
3: La chanson paraphrasée.
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1: Oh non! Oh non!
3: Ça veut dire la même chose, mais pas avec les mêmes mots.
1: Ça faisait longtemps qu'on n'avait pas fait la chanson paraphrasée.
0: C'est vrai.
1: Donc voilà, on va s'amuser un petit coup pour marquer le coup pour la dernière. Je suis pas sûr que si tu l'avais fait dans la première avec Sailing, si je ne m'abuse, c'était Rod Stewart.
0: C'est ça.
1: Mais voilà, on va finir avec du français. Est-ce que tu es prêt, ma poule?
0: Je suis prêt, Damien.
1: C'est parti.
0: On est parti, Damien.
1: Une visite a lieu aujourd'hui pour annoncer la fin du voyage commun.

0: dans des directions opposées. L'heure est venue, c'est rigolo, de fermer ce chapitre dans un coin de la mémoire.
1: C'est un Michel.
0: Revivre des scènes d'autrefois.
2: Pas du tout, pas du tout.
0: Les souvenirs affluent.
1: Mais c'est pas ça.
0: Et le choc aussi.
2: Tu penses à quoi?
0: Le corps se fige.

0: ce chapitre.
1: Alors ma poule, une chanson d'adieu.
2: C'est pas du Jodassin.
1: Ce n'est pas du Jodassin.
2: Non.
1: C'est une chanson d'adieu. Peut-être la chanson d'adieu, pas forcément la plus connue, mais la tarte à la crème. Si je te parle de sanglots, si je te parle d'une visite.
2: Donc sanglots, c'est pleurs.
1: Ouais, une visite a lieu aujourd'hui.
2: Une visite a lieu aujourd'hui.
1: Pour annoncer la fin du voyage commun. Peut-être un départ d'une des deux personnes. Une visite a lieu aujourd'hui pour annoncer la fin du voyage commun. Voilà, on est sur une paraphrase très littéraire, je te l'accorde. Si je te rends visite...
2: Florent Pagny ?
1: Non.
2: Si tu me rends visite, tu viens me voir ?
1: Ouais, ouais. Donc je viens.
2: Viens.
1: Si je te dis je viens.
2: Viens. Et ne viens pas quand je serai seul.
1: Non, je viens, mais...
2: Tous les deux, on se connaît déjà.
1: Dis-le-moi différemment.
2: Viens, c'est une prière.
1: Je viens. Alors, je viens donc annoncer quelque chose. Donc, si je t'annonce quelque chose, là, qu'est-ce que je suis en train de faire?
2: C'est une femme qui chante?
1: C'est un homme.
2: C'est un homme. Redis ce que tu viens de dire, parce que je t'ai pas du tout écouté.
1: Bon, je sais. Mais ça fait 3 ans, hein, même plus, hein, puisque, bon, bref. Je te rends visite pour te dire au revoir.
2: Mais non.
1: Ben si, alors.
2: Mais non.
1: Ben si, alors.
2: Attends. Alors, je vais vous dire un truc. Je suis venu te dire. Que je m'en vais.
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0: Ouais, petit gars, vous écoutez, j'ai connu ça.
1: Voilà, je suis venu te dire que je m'en vais 1973. Mais alors, j'en ai parlé tout à l'heure. C'est Serge Gainsbourg à l'époque qui avait eu son premier infarctus. Il avait passé un petit séjour à l'hosto. Il pensait qu'il allait y passer. On lui a même dit il faut arrêter la cigarette, l'alcool et compagnie. Il s'en est tenu pendant peut-être une heure et il a assez vite repris. Et c'est dans ce contexte-là qu'il a écrit justement cette chanson en disant clairement, je vais continuer à fumer et à boire jusqu'à ce que ce soit la mort qui en vienne à bout. Et pour dire je m'en vais, voilà, c'était destiné peut-être à Jen, à Charlotte, à Kate aussi, bref, à tous ses fans aussi. Thématique d'adieu pour cette dernière émission, Anthony, tu l'as compris aussi.
0: Je l'aurais pas deviné.
1: Au-delà de l'été, évidemment, en fait, l'été est la fin, mais c'est le début de l'été, mais c'est la fin de l'émission. C'est connu ça, Serge Gainsbourg, non?
0: Oui, je crois que c'est connu.
1: Musique, Serge.
2: 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Et t'es là, on est pour rien changer.

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2: Et dans la coutume de cette dernière émission, ouais. Anthony, je vais te faire jouer avec le jeu que j'avais fait en premier. C'était une phrase, une chanson en quelque sorte.
3: Verlan.
2: En gros, c'est non. C'est je te dis, c'est un mec qui.
3: Oui.
2: Et toi, tu dois me trouver le mec qui
3: fait
2: d'accord.
3: quoi.
2: Et pour cette première chanson, Anthony,
3: ouais.
2: si je te dis, c'est un mec qui quitte un groupe et qui en fait une chanson.
3: Ça serait Jean-Louis Aubert.
2: Ben ouais, ce serait Jean-Louis Aubert.
3: Et il a chanté quoi, Jean-Louis Aubert?
2: Il a chanté quoi, Jean-Louis Aubert?
3: Il a dit voilà.

0: issue d'un album qui s'appelait Bleu, Blanc, Vert. Nous étions donc, je l'ai dit tout à l'heure, en 1989. Une chanson qui parle évidemment de la fin de l'aventure téléphone, mais aussi d'une autre manière à la fin d'une histoire d'amour. Évidemment, il y a aussi ce message qu'on peut voir.
1: La fin d'une histoire d'amitié et la fin d'une histoire d'amour, on n'est pas loin de la thématique.
0: On est aussi dans cette thématique, c'est universel. C'est la fin de Tout Dernier Matin. Anthony, si je te dis, c'est un mec qui compose une chanson, c'est son frère qui va la chanter, et c'est la BO d'un film réalisé par leur autre frère.
1: Ah ouais?
0: Ouais.
1: Donc un frère réalisateur, un frère chanteur,
0: et un frère compositeur.
1: Quelle époque?
0: 1986.
1: Le film est également de 1986?
0: Oui. Ah oui.
1: Très connu ce film?
0: Moyennement connu. Je pense que la chanson du film est plus connue que le film. Si l'acteur principal, c'est Alain Delon.
1: Ok.
0: Si tu connais bien sa filmographie en 86, je pense que ça va venir assez vite.
1: On y est. Donc c'est.
0: N'oublie pas qu'on est dans la thématique de Le Revoir.
1: C'est pour la peau d'un flic?
0: Non. Le film, c'est Le Passage.
1: D'accord. Oui, je ne connais pas du tout.
0: Ça ne t'aime pas du tout, effectivement.
1: Le chanteur, je le connais.
0: Ah oui, bien sûr, tu ne connais que lui.
1: Mais je ne savais pas qu'il y avait un frère réalisateur, c'est ça le.
0: Je pense que c'est pas forcément un piège, je t'avoue que je l'ai appris en faisant la préparation. Mais l'autre frère qui fait de la guitare, oui, tu le connais aussi.
1: L'autre frère qui fait parce qu'il a chanté
0: j'ai
1: aussi ce frère qui fait de la guitare.
0: Je ne pense pas, j'ai eu la chance de le voir aux côtés de Maxime Le Forestier en 2002.
1: Ah ouais,
0: à l'époque où
1: genre,
0: Maxime faisait
1: Francis Lalanne.
0: Et ouais, qu'est-ce qu'il chantait Lalanne?
1: Et Lalanne
0: Ah, je l'ai mis trop tôt.
1: Il chantait on se

0: 26 semaines de présence dans le top 50 et numéro 1 le 28 février 1987 et va rester pendant 6 semaines justement premier du top. Et chanson qui traite évidemment de la disparition d'un être cher et il s'est inspiré justement du décès de son parrain qui lui avait transmis cet amour pour la musique et la lecture et la poésie. Voilà, c'est pour ça que c'était un petit peu une passe de flambeau pour cet amour de la musique. Anthony, ça va toujours ?
1: Toujours.
0: Toujours pas envie de chialer avec toutes les chansons, les chansons que je te mets.
1: Non, ça va.
0: Les chansons. Hein. Ensuite, c'est un groupe de mecs et de nanas dans une troupe qui annonce que le spectacle est presque terminé.
1: Le Big Bazar avec Michel Fugain.
0: Oui.
2: Je suis.
0: Ah non, pardon, c'est pas ça. Mais bien vu, mais c'est pas ça.
1: Une troupe. Nous avons toute la vie pour nous amuser.
0: Ouais,
1: nous avons toute la mort pour nous reposer.
2: Je suis.
0: Ah bah non, toujours pas.
1: une troupe. Quelles années, s'il vous plaît?
0: 2010.
1: Ah oui, bon.
0: Pour ça c'est une très bonne question. Trop récent pour un Anthony.
1: Oh là là là là, 2010.
0: Ça ne fait que 16 ans.
1: Bah alors, tu te rends pas compte, toi. Qui sait que c'était les prêtres, non?
0: Non.
1: Elle est connue, cette troupe?
0: Ah oui,
1: on l'a oublié.
0: Mais
1: un
0: troupe
1: petit peu.
0: Spécifique. C'est pas qu'une troupe. C'est, voilà, si je te dis troupe.
1: C'est une comédie musicale.
0: C'est une comédie musicale.
1: Ah.
0: Et ouais, on en a parlé il y a pas longtemps. Retrouvez cette émission en podcast ou en vidéo sur YouTube. 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
1: Il regarde l'écran comme si c'était la caméra. On
0: c'est
1: est
0: l'habitude.
1: Pas filmé.
0: Bah non,
1: on est pas filmé aujourd'hui.
0: Je sais. Donc en 2010, une comédie musicale mythique. Hein, je pense que c'est une des dernières grosses comédies musicales de cette vague qui avait démarré en 97.
1: Mozart
0: l'opéra rock. Donc une troupe qui annonce que le spectacle est presque terminé. Tu peux faire l'appel à un ami.

0: Le 31 octobre 2010, et single qui n'était pas présent dans la première version du spectacle qui a été ajouté justement pour la saison 2. Et c'est connu ça, on va se dire au revoir cette semaine. Et on devine une chanson, une dernière pour cette thématique. Anthony, si je te dis, oui, c'est un mec qui chantait que ça ne s'arrêterait jamais. Pourtant, en décembre 2017, le destin lui a malheureusement prouvé le contraire. Ah, il l'a tout de suite. Ah bah oui. Ah bah, oh là là. Le Gypsy King. Donc ça, c'est Ringo.
1: Oh Damien, si tu savais cette chanson que tu vas passer, elle s'appelle Sanf.

0: forcément, tu ne pouvais pas faire cette dernière émission sans évoquer Gainsbourg, sans évoquer Hallyday, quoi.
1: Hallyday, et aussi pour cette chanson qui revient régulièrement dans ma bien playlist sûr. Depuis quelques temps, et je trouve qu'elle passe très bien, autant pour le public qui nous écoute, et pourtant, Anthony, je te promets, on se retrouvera, hein, comme Francis Lalanne, on refera des choses, on reprendra la route. Nous étions en 2008, c'est issu de l'album, donc du même nom, Ça ne finira jamais, qui était le 46e album studio de Johnny Hallyday. Alors Anthony, quatre chansons que tu vas devoir, tu vas m'en choisir une parmi les quatre. On avait Jean-Louis Aubert, on avait Francis Lalanne, on avait Mozart l'opéra rock ou encore Johnny Hallyday. En premier, laquelle va continuer là ?
0: Eh ben évidemment Johnny Hallyday, ça
1: ah,
0: ne finira jamais.
1: Très bon choix. Par contre, pour la deuxième, j'ai un jeu bonus, ça t'intéresse ?
0: Bah allez, vas-y.
1: Je vais le faire maintenant, comme
0: allez,
1: ça au moins ça
0: allez,
1: passe.
0: Vas-y,
1: ça.
0: Vas-y.
2: Avec Damien et Anthony, retrouve l'auteur de la phrase.
0: Cette émission n'a plus rien Qui à voir avec
2: ça
0: le...
1: Et je la fais comme ça en loose-dé parce que ça va aller ouais. hyper vite, Anthony, et c'est un petit cadeau. Qui a chanté ça ? Qui a chanté « L'encre sèche dans l'encrier » A qui le courage de le refermer ?
0: Parti avant d'avoir tout dit, Pierre Bachelet,
3: oui.
0: évidemment.
3: L'encre

0: On ne pouvait pas faire cette dernière émission. Je suis même étonné que t'en aies pas parlé la semaine dernière.
1: Sur une spéciale Joe Dassin, c'est compliqué.
0: Mais bon, te connaissant. Voilà, en tout cas, Anthony, on va se. Je vais te donner le choix. Je pense que partir avant d'avoir tout dit, ce sera le deuxième choix pour cette playlist. On est d'accord.
1: Évidemment.
0: Allez, on enchaîne. Johnny Hallyday, ça ne finira jamais. Pierre Bachelet, partir avant d'avoir tout dit, c'est connu ça. C'est la fin, ça approche. Là, c'est là. Et en plus, c'est connu ça, non?
1: Bien sûr, c'est connu.

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0: C'est en 1986 que sort ce titre exceptionnel. Parti avant d'avoir tout dit, l'immense Pierre Bachelet, bien sûr, un de mes chanteurs préférés, et on n'oublie pas Jean-Pierre Lang derrière, pour le texte de cette chanson. Voilà. Bon, alors, je suis entre...
1: La vie et la mort, non?
0: Pardon. Je suis entre joie et larmes. Puisque c'est l'heure de la dernière séquence. Et après le rideau sur la radio va tomber.
1: Il le fait bien.
2: Damien, Anthony,
1: ouais. Oui.
2: C'est le moment de deviner la chanson de la fin.
1: La chanson de la fin, ça sera rapide et efficace. Anthony,
0: merci,
1: joue
0: Damien,
1: le jeu.
0: À la semaine prochaine.
1: Joue le jeu jusqu'au bout pour les auditeurs, okay. S'il te plaît.
3: Okay.
1: Donc pour terminer en beauté cette émission, Anthony, nous partons à la recherche d'un titre qui sent bon les vacances. Les années 70 et la crème solaire oubliée sur la plage. Cette chanson est née au début de la décennie 70, à une époque où les Français découvrent les grands départs estivaux, les autoroutes chargées et les tubes qui accompagnent les trajets vers la mer. Et ça rigole, puisque ça sent les vacances pour Anthony. Dans un quart d'heure, il est en vacances. Son interprète est un auteur, compositeur, qui a connu plusieurs vies artistiques.
0: Oh.
1: Duo,
0: oh.
1: En solo, oh. À la télévision et même dans l'écriture de chansons pour d'autres artistes.
0: Non.
1: Son nom de famille qui évoque d'ailleurs davantage un personnage de roman anglais qu'un chanteur français.
0: Mais prénom magnifique.
1: Ouais. Salut Eric. Notre chanson du jour donc est devenue un classique des compilations de vacances. Dès les premières notes, beaucoup de personnes imaginent immédiatement le soleil, les parasols et les longues journées de juillet.
3: Et number.
1: À sa sortie, le titre rencontre un immense succès populaire. Plus de 50 ans plus tard, il continue d'être diffusé sur les radios nostalgiques et revient régulièrement chaque année lorsque les températures commencent à grimper. Anthony me connaît, certains auditeurs me connaissent, puisque c'était à l'époque où je faisais une émission en solo. C'était la dernière chanson de cette fin de saison qui annonçait aussi l'été, les vacances. Anthony, nous repartons en quelle année?
0: Nous repartons dans les années 70.
1: En 1979, vendu à plus de 300 000 exemplaires. Il s'agit de...
0: Il s'agit évidemment de celui qui aime aussi se retrouver par moments en Normandie.
1: Ouais, mais vas-y.
0: Celui qui dit qu'il y a du soleil sur la France,
1: mais là,
0: avec
1: deux,
0: sa
1: là.
0: Complice,
1: ouais.
0: Stone,
1: ouais,
0: qui n'était pas
1: elle
0: toujours
1: était
0: Stone.
1: Complètement, ouais.
0: C'est bien sûr monsieur Eric Chardin, ouais. Avec...

0: Alors Tony.
1: Et c'est connu ça.
0: C'est l'heure, c'est l'instant, c'est le moment.
1: Non.
0: Après trois saisons de bonheur, la plupart du temps, Anthony, évidemment, on va devoir se dire au revoir, mais ce n'est qu'un au revoir. Je vais te laisser remercier les personnes que tu souhaites remercier.
1: Je voudrais quand même remercier l'ensemble des radios qui nous ont diffusé pendant ces trois ans. Alors, il y a des radios qui vont continuer de nous diffuser, puisqu'on va proposer cette émission en rediffusion. Donc vous, qui êtes derrière votre poste de radio, peut-être vous allez continuer de nous entendre grâce aux rediffusions. Et on les embrasse, ces radios. On va les citer, vas-y, je t'en prie.
0: Les radios qui nous diffuseront encore. Alors, on va commencer d'abord avec la radio qui va nous diffuser pendant tout l'été, justement, du lundi au dimanche, c'est ça?
1: Tout l'été et en quotidienne.
0: En quotidienne, c'est fou.
1: Radio Zigzag. Voilà. Qui va nous continuer de nous diffuser. J'embrasse Roland, le directeur d'antenne de Radio Zigzag.
0: Du côté de la Drôme, hein, évidemment, dans le 26.
1: Le pays de Romans.
0: On se retrouve à la rentrée, donc en rediffusion sur Banquise, si je ne m'abuse.
1: C'est ça. Banquise FM du côté d'Isberg vont nous rediffuser l'année prochaine. J'embrasse JB et Mike, bien sûr, et toutes les équipes de Banquise, parce que c'est une chouette radio, Banquise. J'adore y aller et passer du temps avec eux. On s'éclate vraiment, même si c'est pas trop le même créneau musical, parce que tu sais que là-bas, il y a beaucoup de DJ. Et de musique électro sur Banquise.
0: On est un peu des intrus là-bas.
1: C'est ça.
0: Et je pense, on en parlait en loose day tout à l'heure, je pense que pour Noël, on va passer faire un petit tour, faire une émission spéciale à deux. Je pense qu'on peut se faire deux heures, pas forcément de direct, mais poser des questions aux animateurs comme tu avais fait l'année dernière.
1: Ouais.
0: C'était vachement sympa. Et voilà, on se reverra. Qu'est-ce qu'il y a?
1: JB, si tu nous écoutes, voilà, c'est annoncé.
0: T'as pas le choix, mon coco. On va enregistrer ça en septembre, comme ça on sera tranquille.
1: Ensuite. Et voilà, et puis j'ai une pensée aussi pour Fred qui fait le matin,
0: sur
1: Banquise, qui est un grand copain de radio qu'on a rencontré en même temps il y a quelques années.
0: Il y a 17 ans, fait 17 ans cette année.
1: Oui, toi aussi, 17 ans, ouais. Moi aussi, ouais. Et voilà, je voudrais l'embrasser aussi, Fred, qui fait de la radio depuis aussi longtemps que nous. Beaucoup plus, oui. Meet FM aussi, qui du côté de Dunkerque sur Meet FM, ils vont nous rediffuser Meet FM. J'embrasse Monique, Ayel, Myriam qui sont du côté de Dunkerque. Une pensée aussi pour Christophe.
0: Bien sûr.
1: Qui nous a quitté cette année. Christophe qui était le directeur des programmes. Et puis bien sûr pour mon bon Nasser qui a été pendant des années sur Meet FM le directeur aussi des programmes, assistant chef d'antenne. Voilà mon bon Nasser qui fera des émissions avec nous ou des petites chroniques vidéo, c'est sûr.
0: Oui.
1: Parce que Nasser, il est extraordinaire sur l'Eurovision. Et quand on l'appelle pour des jeux,
0: qui veut gagner des millions. Alors là,
1: il a toujours la bonne réponse.
0: Ensuite,
1: donc je l'embrasse, mon bon Nasser. Une autre radio aussi qui va nous rediffuser, c'est une web radio.
0: Ouais.
1: On fait des gros bisous à Cyril qui nous écoute du côté de Montpellier.
0: De Marseille maintenant.
1: De Marseille, je sais plus.
0: Et on a bien se moqué de son accent. Hein. Les gens
1: surtout
0: du sud
1: toi.
0: Ne vous vexez pas, toi aussi.
1: Toi,
0: tu suis bêtement mes bêtises. Hein, excuse-moi.
1: Ah, non.
0: Mais non, on s'éclate. Et, voilà, il nous suit depuis plus de 3 ans. On se connaît depuis un peu plus longtemps avec Cyril, mais voilà, c'est un pote de radio qu'on apprécie énormément. Oui, bien sûr, c'est un ex pote de radio pour maintenant. Mais non, il est vachement pro, il s'éclate et c'est pas le dernier à nous faire des retours quand c'est bon et quand c'est moins bon, et ça c'est important aussi.
1: Et on l'embrasse, notre copain Cyril. Et puis les radios qui nous ont
0: rejoint
1: la saison dernière.
0: Jupiter
1: FM, Anthony. Je pense à Jupiter, bien sûr.
0: Qui ont été très tristes d'apprendre justement l'arrêt de cette émission, mais
1: c'est vrai.
0: On les remercie pour leur beau message de soutien.
1: Et
0: justement.
1: Et on leur fait des gros bisous à Jupiter. Et je pense aussi à une radio qui nous a diffusé. Alors là, ça fait un bail.
0: Oh,
1: elle va continuer de diffuser le grenier.
0: Ah.
1: C'est Radio Plus.
0: Au secours.
1: Radio Plus. Pourquoi? C'est très bien,
0: c'est
1: le grenier.
0: Non.
1: Et Radio Plus, j'embrasse Christophe.
0: Par contre,
1: il faudrait
0: leur dire que ça fait 3 ans que tu rediffuses toujours les mêmes. Parce qu'ils vont se rendre compte qu'il y a une arnaque au bout d'un moment.
1: Ah bon, c'est pas spécial Pierre Bachelet chaque semaine?
0: Non. On n'est pas loin. Je pense qu'on a fait le tour des radios, Anthony.
1: Non, il y en a une que j'ai oubliée.
0: Laquelle?
1: Mon copain Raymond, quand même.
0: Ah oui, Transat.
1: T'as failli oublier
0: Raymond.
1: Mon copain Raymond.
0: Tu
1: en plus, on enregistrait à côté de Boulogne-sur-Mer pendant un an. Hein.
0: Donc, alors les Boulonnais 95.8 ou 98.5, c'est 98.5. On est diffusé 3 fois par semaine. Hein. C'est aussi un plaisir d'être sur la Côte d'Opale aussi.
1: FM. Évidemment, Raymond, bien sûr, et sa femme qu'on embrasse. Et puis, en parlant de Transat, une association
0: qui
1: nous a hébergés l'année dernière
0: pendant un an,
1: qui s'appelle le DSU, l'association qui vient en aide au développement social et urbain du côté du Boulonnais. J'embrasse Nico qui nous a aidés. à être là-bas. Et puis bien sûr celui qui nous a fait notre technique vidéo sur cette année, c'est l'ami Hubert.
0: On l'a pas mal embêté pendant un an et il était là aussi depuis la première saison. Hein. C'est lui qui était venu quand on avait fait notre live au Ricochet. Il est fidèle, il nous suit dans nos délires. Il est pas toujours dans nos délires, mais il nous suit et ça, clairement, merci à toi Hubert et merci aussi à Nico.
1: Et puis, tu as parlé du Ricochet, je voudrais quand même embrasser Luc,
0: évidemment,
1: Chantal,
0: Luc.
1: Et puis Ellie, qui a réussi à concrétiser son projet d'ouverture de bar à thème. Alors, il n'aime pas trop qu'on le présente comme ça, mais allez-y au comptoir des aventuriers.
0: C'est génial, c'est sur Calais, hein, si vous êtes dans le coin.
1: On embrasse notre copain Ellie. Il nous avait aussi prêté du matériel quand on avait fait notre spécial en public, c'est la société Spencer et Justine et Kevin, à qui on fait aussi des gros gros bisous.
0: Des gros bisous. Encore du monde, Anthony, pour toi ou c'est tout?
1: Bah, quand même.
0: Ça va durer un moment.
1: Tous les gens qui sont intervenus dans cette émission, je pense à tes parents.
0: Ouais, à nos parents.
1: Voilà.
0: On va penser à Liziane, Alain, Eric et Brigitte, qu'on a vu à maintes reprises dans nos émissions, qui nous soutiennent aussi.
1: Ma petite sœur que tu avais réussi à faire parler, alors qu'elle déteste la radio, qui est passée à l'antenne.
0: Julien de Radio Plus aussi, qu'on a vu.
1: Évidemment, mon bon Julien qui est passé. Nasser, on en a parlé tout à l'heure.
0: Francis.
1: L'iconique Francis. Et puis GG, notre copain GG, Jérôme, mon grand-père qui était venu faire une spéciale
0: Pierre
1: Bachelet.
0: Ton papy, ouais,
1: et puis tous les musiciens que nous avons eus lors de la première. Je pense notamment à Mathieu
0: qui était à l'accordéon.
1: Je pense à Amélie qui était au chant. Francis à la batterie, bien sûr, il est resté avec nous.
0: Et à la guitare.
1: Évidemment. Et puis mon petit Polo de Banquise. C'est vrai que j'ai pas parlé de Polo. Polo qui était venu nous faire le retour
0: la
1: façade.
0: La technique. Voilà. Ouais. Merci aussi aux artistes qui étaient venus durant ces trois saisons. On pense évidemment à Olivier Loin qui était venu nous rendre une belle visite au Ricochet. Charlotte Musy ainsi que Johan Justin. Ça, c'est des artistes de par chez nous, du côté de la Côte d'Opale, du nord de la France et un peu plus loin en Belgique aussi, que vous pouvez aussi retrouver sur nos réseaux sociaux.
1: Bon, je pense que j'ai oublié personne. J'espère. Si je t'ai oublié, toi qui m'écoutes.
0: Merci les auditeurs, les followers.
1: Hein,
0: on a plus de beaucoup de personnes qui nous suivent sur les réseaux sociaux. Mais sinon, petite parenthèse pour deux personnes encore plus importantes parmi les personnes qu'on a nommées. Je voulais, alors évidemment, mes deux filles qui nous suivent, évidemment, et qui s'éclatent à nous écouter à la radio. Ma femme, évidemment, Caroline, que j'embrasse très fort, que j'aime à la folie, qui a aussi supporté trois années, trois saisons de radio, de vidéos, de live, de concerts. Et clairement, c'est pas facile. Hein, on en avait parlé dans notre publication sur les réseaux sociaux. C'est compliqué de faire du bénévolat comme ça à temps très intense. Et voilà, elle a supporté, elle m'a soutenu. Et merci à elle. Et c'est pour ça que ça reste ma femme, évidemment.
1: Elle est ma femme, chanson de Pierre Bachelet.
0: Et oui, mais il en parle, évidemment. Et puis, dernière personne à remercier, c'est toi, Anthony. Évidemment, hein, on se connaît depuis 17 ans. On a appris à se connaître un peu plus longuement dans la vie privée. Et puis, on s'est un peu accord perdu dans cette aventure radiophonique initialement, qui a pris des proportions de fou assez vite. Et c'est pour ça qu'on est parti aussi sur ce côté vidéo, studio, évidemment, qui est devenu beaucoup plus important. Alors, autant on s'engueule beaucoup aussi. Faut dire les choses. On s'engueule, on s'énerve. C'est ça aussi qui fait la force de l'amitié. Ouais, toujours vivant, rassurez-vous. Voilà. Mais merci hein, pour ces trois années de bonheur avec beaucoup de surprises, beaucoup de boulot derrière. On est quand même, on a réussi à ne pas s'entretuer.
1: Mais non, mais
0: après
1: on n'est pas à ce niveau-là quand même. On n'est pas à ce niveau-là.
0: Non, bien sûr.
1: Bah évidemment que je vais te remercier aussi. J'ai déjà fait un petit peu la semaine dernière avec cette petite chanson. Mais je pense que tu as bien résumé notre relation. Je dirais pas qu'on s'engueule. Je dirais qu'on aime débattre. Intensément.
0: Ouais. Mais il faut être d'accord avec toi en fait, c'est ça.
1: Oui, et alors, c'est quoi le problème?
0: Oui, il n'y a pas de problème. Non, ce qui est bien avec Anthony, c'est qu'il ne perdait pas de temps le contredire, attendez qu'il change d'avis. C'est très important. C'est peut-être ton côté féminin, ça aussi.
1: Et on embrasse toutes les femmes, bien sûr.
0: Voilà,
1: merci,
0: toutes les femmes sont belles.
1: C'est magnifique de terminer par ce petit mot.
0: Je termine en beauté, je termine ma carrière là-dessus. Hein, et je pense que ma tournée d'été sera d'ores et déjà annulée. Voilà. Non, mais merci à vous. Voilà, on va finir cette séquence qui n'en fait que durer. On pourrait remercier les gens encore pendant une heure. Merci Anthony. Rendez-vous très vite à la radio, sur les réseaux. Et on va se quitter évidemment
1: avec Eric Chardin. Et qu'on l'embrasse d'où il nous regarde, Eric Chardin. Merci les amis. L'émission s'appelle.
0: Et c'est connu ça.
1: Bah ouais, c'est connu ça.

0: Allez, merci pour tout.
1: Merci pour
0: tout. Merci à vous pour votre t'enregistrer. Hein.
2: Et c'est connu ça, c'est aussi sur les réseaux sociaux. Facebook, YouTube, Instagram, TikTok.

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